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1: Bonsoir à tous, à la une de l'actualité. Emmanuel Macron annonce un plan pour protéger les infrastructures critiques françaises face aux attaques hybrides attribuées à la Russie, notamment les drones et les cyberattaques. Le président assure que ces actions ne resteront pas sans réponse. Sur l'énergie, la France va aussi convoquer un G7 dans les prochaines semaines pour sécuriser les approvisionnements et limiter les tensions sur les prix. Et les marins pêcheurs, eux, ont levé les blocages dans les ports en Méditerranée. Après 6 heures d'échange hier, ils sont parvenus à un accord avec la ministre de la Mer et de la Pêche. Un coup de pouce de 25 à 35 centimes par litre et des aides évolutives. Julien est pêcheur, il ne croit pas aux annonces gouvernementales.
2: Des annonces comme ça, en fait, c'est on t'enlève 3, on t'en rend 1, mais les 2 qui te manquent, tu les as perdus pour l'éternité. Et encore une année, et c'est toujours comme ça, tu vois. C'est au fur et à mesure, ils font comme ça, c'est leur méthode. En 10 ans, j'ai perdu énormément. Maintenant, on est obligé, avec leurs contraintes, de soit arrêter, soit de forcer sur l'effort de pêche, de mettre plus de filets à la mer, d'utiliser plus de carburant, de passer plus de temps à travailler.
1: Propos recueillis par Manil Alikodja. Rima Hassan porte plainte contre Laurent Nunez pour violation du secret de l'enquête. L'eurodéputé LFI accuse le ministre de l'Intérieur d'avoir contribué à diffuser une information inexacte sur la présence supposée de drogue dans son sac pendant sa garde à vue en avril. Une enquête pour violation du secret de l'enquête est déjà en cours. Une procédure disciplinaire engagée contre un aumônier militaire à Carcassonne. Dans une vidéo tournée lors d'une messe en 2025, le prêtre appelle, je cite, les gauchistes à se calmer. L'état-major juge ces paroles inappropriées et rappelle l'obligation de neutralité politique. L'aumônier avait déjà été rappelé à l'ordre et avait présenté ses excuses. Stéphane Plaza, condamné en appel à 18 mois de prison avec sursis pour violence physique et psychologique sur 2 anciennes compagnes. En première instance, l'ex-animateur de M6 avait écopé d'un an avec sursis. Il conteste toujours avoir été violent. Un mot de football, Cristiano Ronaldo poursuit l'aventure avec le Portugal. Le quintuple Ballon d'Or figure dans la liste première du nouveau sélectionneur Jorge Jesus pour les 4 prochains matchs de Ligue des Nations. Le Portugal affrontera notamment le Pays de Galles jeudi à Lisbonne. Enfin, l'abbaye du Mont-Saint-Michel, le palais de l'Élysée, l'Assemblée nationale ou encore le Sénat. Voilà quelques-uns des sites et monuments emblématiques que le public pourra visiter tout le week-end. C'est à l'occasion des Journées du patrimoine. Et il faudra être patient, il risque d'y avoir de longues files d'attente. Voilà pour l'actualité. Excellente soirée à tous.

0: Bonne matinée à l'écoute de Radio 4. On change complètement d'univers. Direction les hippodromes. Les chevaux sont prêts, les jockeys sont en selle. Les turfistes ont les yeux rivés sur les pronostics. Et nous, on va essayer de trouver le bon cheval avant tout le monde. Alors, qui a les meilleures chances aujourd'hui? Quel outsider pourrait venir jouer les troubles fêtes? Et surtout, sur quel cheval Tom Kazak vous conseille-t-il de garder un œil pour le savoir? On trouve tout de suite Tom Kazak pour sa chronique épique, les pronostics, les favoris et peut-être le tuyau du jour.
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2: Bonjour, bonjour à tous. Direction l'hippodrome de Chantilly et les 1200 mètres en ligne droite du prix du cabinet des livres à l'occasion du Quintet Plus de ce samedi 19 septembre 2026. Il réunira 16 compétiteurs bien connus des parieurs. Départ prévu 15h15. En tête de notre sélection, le 2, Profino di Iena, ne surtout pas condamné sur sa dernière sortie avec Christophe Soumillon. Aujourd'hui, il peut remettre les pendules à l'heure. Celui du 7, Major O, idéalement placé sur l'échelle des valeurs dans cette épreuve. Le 4, Grand Scoop, toujours compétitif malgré sa pénalisation dans un quintet récemment. L'As laisse le passer sur sa vraie valeur, sa place est dans la bonne combinaison. Et enfin le 3, Osan, que l'on ne présente plus à ce niveau de compétition, il complétera notre sélection. Une sélection que vous pouvez retrouver sur ma chaîne YouTube Tom Kazak, les pronostics hippiques avec mes dernières minutes. Donc notre choix aujourd'hui, premier le 2, Profino di Iena. Second le 7, Major Hawk. Troisième le 4, Grand Scoop. Quatrième, l'As laisse le passer. Cinquième, le 3, Osan. Le second choix, le 9, le 13 et le 12. Et à vous la fortune!

0: Allez, on fait une petite pause dans l'actualité. On regarde ce que les astres nous réservent aujourd'hui. Amour, travail, argent, humeur. Est-ce que les planètes sont avec vous ou est-ce qu'elles ont décidé de vous compliquer un petit peu la journée? C'est le moment de découvrir votre horoscope avec Camille. Alors que vous soyez bélier, taureau, gémeaux ou poisson, ouvrez grand les oreilles parce que ça pourrait bien vous concerner. Voici l'horoscope de Camille et ça se passe maintenant dans la matinale de Radio 4. Bonjour.
1: Bonjour à tous, amis Bélier, une activité qui demande un petit peu d'audace ou de spontanéité vous attirera davantage qu'une journée entièrement planifiée. Les taureaux, vous aurez besoin de sentir que vous profitez pleinement de votre journée. Du côté des gémeaux, un marché, une brocante, un repas préparé avec soin ou une promenade dans un endroit agréable vous apportera une vraie satisfaction. Les cancers, choisir une compagnie rassurante, partager un café ou passer du temps avec un proche vous fera davantage de bien qu'une journée trop remplie. Quant à vous, les lions, l'expression personnelle sera au cœur de cette journée. Les vierges, votre ingéniosité sera particulièrement efficace aujourd'hui. Les balances, monter un meuble, réparer un objet, organiser un espace ou optimiser quelque chose vous procurera une satisfaction immédiate. Les scorpions, les conversations superficielles vous lasseront rapidement. Quant à vous, les sagittaires, une discussion sincère avec une personne de confiance vous fera gagner en clarté. Les capricornes, ce samedi vous rappellera que le repos peut aussi passer par l'action choisie. Quant à vous, les Verseaux, un projet avancé, un rangement terminé ou une démarche accomplie vous procurera un sentiment d'utilité. Et puis enfin, les Poissons, ce samedi sera riche en coïncidences heureuses. Je vous souhaite à tous une très belle journée et un très très bon week-end.

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1: L'essentiel de l'actualité, Zinedine Zidane a dévoilé la liste des joueurs appelés en équipe de France, la première pour lui en tant que sélectionneur des Bleus. On retrouve certains habitués, Mbappé qui reste capitaine, mais aussi Dembélé, Olise, Cherki, Doué et Barcola. Et il y a aussi de nouveaux visages comme Esteban Le Poll, Lucas Dacuña et Jérémy Jacquet. On retrouve l'équipe de France le vendredi 25 septembre en Turquie en Ligue des Nations. La hausse des prix du carburant relance le débat sur les taxes. Marine Le Pen demande une baisse de la fiscalité, notamment de la TVA, pour faire diminuer les prix à la pompe. La candidate RN met en garde contre le risque de blocage de l'économie. Le coût de cette mesure est estimé à environ 11 milliards d'euros. Décision attendue le 26 novembre pour Gérard Depardieu. La cour d'appel de Paris dira s'il doit comparaître devant la cour criminelle pour des accusations de viol. Elles ont été portées par Charlotte Arnoux. Ses avocats demandent le non-lieu. Les faits présumés remontent à l'été 2018. L'acteur affirme que la relation était consentie. Les cloches des églises sonneront pendant 7 minutes partout en France le vendredi 25 septembre à 10h. C'est pour annoncer l'arrivée du pape Léon XIV. Il sera ensuite reçu par Emmanuel Macron à l'Élysée.

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1: Bonjour à tous. Dans l'actualité, un adolescent de 15 ans, proche de l'ultra-droite, mis en examen hier pour avoir projeté une attaque contre un lycée lyonnais. Il aurait recueilli des informations sur l'accès à l'établissement qu'il visait. Le mineur a été placé sous contrôle judiciaire avec notamment un suivi psychologique ou psychiatrique. Nouveau record pour le gazole en France. Son prix moyen atteint aujourd'hui les 2,39€ le litre, un niveau jamais observé. Julie Pierret.
2: Oui, et le précédent record du gasoil atteint en avril dernier est donc dépassé. Le litre coûte désormais 2,39€ en moyenne et dans certaines stations, la facture grimpe davantage. Près de 700 affichent le diesel à plus de 2,50€ le litre. Dans 70 stations, il dépasse même 2,70€. L'essence, elle aussi, est à des niveaux records. Le sans-plomb 95 10, le carburant le plus vendu dans l'Hexagone, dépasse désormais 2,16€ le litre en moyenne. Son précédent record remontait à juin 2022, au début de la guerre en Ukraine. L'aide carburant pour les gros rouleurs doit être prolongée au-delà du 30 septembre, annonce du ministre du Commerce. Le dispositif prévoit 100€ pour certains actifs qui roulent beaucoup pour travailler.
1: Merci Julie. 1,5 million de personnes l'ont demandé sur 3 millions d'éligibles. La France, elle, veut mieux se protéger face aux menaces hybrides russes. Emmanuel Macron demande un plan pour sécuriser les infrastructures critiques et les sites sensibles de la défense contre les drones et les cyberattaques. Selon le président, la nature de la menace russe évolue. Il réclame une vigilance accrue en Europe. L'intelligence artificielle Gemini de Google, elle a réussi à pénétrer dans 3 systèmes informatiques extérieurs lors d'un test mené en mai. Le modèle a trouvé des informations publiques puis deviné des identifiants, notamment en testant plusieurs mots de passe. Google affirme que Gemini s'est arrêté de lui-même à chaque fois. En foot, la victoire de Monaco de 2-1 face à Lens hier en ouverture de la 5e journée de Ligue 1. Aujourd'hui, le Paris FC reçoit Strasbourg à 17h15. Le multiplex à 20h45. Le Mans réceptionne Lorient. Lyon accueille Rennes. Le Havre se déplace à Toulouse. Troyes jouera sur la pelouse d'Angers. Zinedine Zidane, lui, a dévoilé sa première liste comme sélectionneur de l'équipe de France. Plusieurs nouveaux visages sont appelés, dont Jacquet, Le Poll ou encore Diouf. Tchouaméni n'est pas retenu, tandis que Mbappé reste le capitaine. Les Bleus joueront 4 matchs entre le 25 septembre et le 5 octobre. Voilà pour l'actualité. Très bonne journée à tous.

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0: Bonjour à tous, bienvenue sur Radio 4 ce samedi matin. Ce week-end, les journées du patrimoine vont vous permettre de pousser quelques portes qu'on n'a pas forcément l'occasion de franchir le reste de l'année. Au Temple-sur-Lot, par exemple, l'association de sauvegarde du matériel de pompiers et agricoles présente une exposition exceptionnelle de véhicules et matériel ancien samedi et dimanche. Des visites guidées gratuites sont également proposées. Une belle occasion de faire un petit voyage dans le temps avec des engins qui ont parfois beaucoup plus de vécu que nous.
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1: Les journées européennes du patrimoine, c'est ce week-end partout en Europe, en France et bien sûr en Grand-Villeneuve. Une édition qui a pour thème cette année « Patrimoine en péril, raviver, résister, réimaginer ». Pour nous en parler, Pélagie Moreau, responsable du service Pays d'art et d'histoire, qui coordonne l'événement à l'échelle de notre territoire.
2: La thématique nous invite à regarder l'état de notre patrimoine, de l'interroger, de voir ce qu'il peut devenir et aussi comment on le préserve. À ce titre, on a plusieurs rencontres, une au musée de Gajac avec une restauratrice, Tiziana Manzoni, qui est intervenue sur tout un ensemble de tableaux. Ça sera le samedi après-midi. Pour parler aussi d'un patrimoine qui n'existe plus, qui a évolué avec la ville, on a créé une nouvelle visite, les Disparus de Villeneuve, le samedi à 10h pour une visite de la Bastide à la découverte de lieux qui existent encore par certains documents mais qui ont disparu. On a également un rendez-vous qui nous parle un petit peu d'imagination. Ça s'appelle Imagine la rue du Lot à La Roque-Timbault, en partenariat avec la bibliothèque, qui accueillera Hélène Druvert, donc qui a un univers végétal, qui rencontre le minéral. Et donc, on va parler de tout ça dans une jolie promenade à 15h.
1: Pour varier les plaisirs et découvrir le patrimoine autrement, des rendez-vous nocturnes sont également au programme à Villeneuve et Casneuil. Pélagie Moreau.
2: La Tour de Paris de Villeneuve-sur-Lot sera mise en avant pour des moments musicaux. À 20h, 21h et 22h, la réservation est obligatoire auprès de l'Office de tourisme. Et puis, le Pays d'art et d'histoire sera à Casneuil pour une visite nocturne à l'église Saint-Pierre et Saint-Paul pour découvrir les peintures médiévales. Donc, tout un ensemble d'actions qui traitent de la thématique ou qui font voir différemment les patrimoines.
1: Retrouvez tout le programme des Journées du patrimoine dans la plaquette Rendez-vous Grand Villeneuve, disponible en ligne sur le site internet de l'agglomération.
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0: Bonne matinée à l'écoute de Radio 4. Amour, travail, argent, humeur. Est-ce que les planètes sont avec vous ou est-ce qu'elles ont décidé de vous compliquer un petit peu la journée? C'est le moment de découvrir votre horoscope avec Camille. Alors que vous soyez bélier, taureau, gémeaux ou poisson, ouvrez grand les oreilles parce que ça pourrait bien vous concerner. Voici l'horoscope de Camille, ça se passe maintenant dans la matinale de Radio 4. Bonjour Camille.
1: Bonjour à tous. Amis bélier, une activité qui demande un petit peu d'audace ou de spontanéité vous attirera davantage qu'une journée entièrement planifiée. Les taureaux, vous aurez besoin de sentir que vous profitez pleinement de votre journée. Du côté des Gémeaux, un marché, une brocante, un repas préparé avec soin ou une promenade dans un endroit agréable vous apportera une vraie satisfaction. Les cancers, choisir une compagnie rassurante, partager un café ou passer du temps avec un proche vous fera davantage de bien qu'une journée trop remplie. Quant à vous, les lions, l'expression personnelle sera au cœur de cette journée. Les vierges, votre ingéniosité sera particulièrement efficace aujourd'hui. Les balances, monter un meuble, réparer un objet, organiser un espace ou optimiser quelque chose vous procurera une satisfaction immédiate. Les scorpions, les conversations superficielles vous lasseront rapidement. Quant à vous, les sagittaires, une discussion sincère avec une personne de confiance vous fera gagner en clarté. Les capricornes, ce samedi vous rappellera que le repos peut aussi passer par l'action choisie. Quant à vous, les Verseaux, un projet avancé, un rangement terminé ou une démarche accomplie vous procurera un sentiment d'utilité. Et puis enfin, les poissons, ce samedi sera riche en coïncidences heureuses. Je vous souhaite à tous une très belle journée et un très très bon week-end.

0: Bonne matinée à l'écoute de Radio 4 ce samedi matin. Les journées du patrimoine ce week-end et à Villeneuve-sur-Lot, Céline Raphaël Lègue ouvre les portes de son parc et de deux pièces du château au public samedi et dimanche. Il y aura beaucoup de choses à découvrir, peintres, sculpteurs, mosaïques, céramiques, bijoux, brocantes, friperies, mais aussi des rebouteux, magnétiseurs et sophrologues. Rendez-vous au 25 rue Claude Raphaël Lègue. Un programme éclectique, impossible de dire que vous ne trouverez rien qui vous intéresse ce samedi et ce dimanche à Villeneuve-sur-Lot.
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2: Bonjour à tous, l'essentiel de l'actualité. Un adolescent de 15 ans proche de l'ultra-droite mis en examen hier pour avoir projeté une attaque contre un lycée lyonnais. Il aurait recueilli des informations sur l'accès à l'établissement qu'il visait. Le mineur a été placé sous contrôle judiciaire avec notamment un suivi psychologique ou psychiatrique. La France veut mieux se protéger face aux menaces hybrides russes. Emmanuel Macron demande un plan pour sécuriser les infrastructures critiques et les sites sensibles de la défense contre les drones et les cyberattaques. Selon le président, la nature de la menace russe évolue. Il réclame une vigilance accrue en Europe. En foot, la victoire de 2-1 de Monaco face à Lens hier en ouverture de la 5e journée de Ligue 1. Aujourd'hui, le Paris FC reçoit Strasbourg à 17h15. Le multiplex à 20h45. Le Mans réceptionne Lorient. Lyon accueille Rennes. Le Havre se déplace à Toulouse. Troyes jouera sur la pelouse d'Angers. Et puis Zinedine Zidane, lui, a dévoilé sa première liste comme sélectionneur de l'équipe de France. Plusieurs nouveaux visages sont appelés, dont Jacquet, Diouf ou encore Le Paul. Tchouaméni n'est pas retenu tandis que Mbappé reste capitaine. Les Bleus joueront 4 matchs entre le 25 septembre et le 5 octobre.
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1: Voici le carnet de Radio 4.
3: À Montflanquin, décès de M. Robert Gimbert, survenu à l'âge de 93 ans. La cérémonie civile aura lieu aujourd'hui au crématorium de Bergerac à 10h15, suivie de la crémation au crématorium de Bergerac. À Bourlens, décès de Mme Brigitte Duchesne, épouse de Benoît Chabert, survenu à l'âge de 67 ans. Ses obsèques seront célébrées lundi 21 septembre au crématorium d'Alès et Cazeneuve à 15h30. Les visites sont possibles ce samedi ainsi que dimanche de 9h à 18h et lundi matin à la maison funéraire Gracia et Fils de Fumel. À Villeréal, Yvette, son épouse, Daniel et Jean-Luc, sa fille et son gendre, Tony, son petit-fils, Paulette, sa sœur, ses neveux et nièces, parents et amis, profondément touchés par les marques de sympathie qui leur ont été témoignées lors du décès de M. Maurice Bigot, remercient toutes les personnes qui se sont associées à leur deuil. Et la famille remercie particulièrement le docteur Guillaume Vallat et son secrétariat, les infirmières du cabinet d'Agnès Terrière ainsi que la pharmacie Caseroto pour leur gentillesse et leur accompagnement.

0: Bienvenue sur Radio 4. Et si votre samedi matin commençait plutôt derrière les fourneaux, à peine déjeuner, l'association Famille Rurale propose un atelier de cuisine en famille. Ce samedi, c'est à partir de 10h30. Une bonne idée pour cuisiner ensemble, transmettre quelques recettes et surtout découvrir qui, dans la famille, est vraiment capable de suivre une recette jusqu'au bout. C'est à peine déjeuner ce samedi à partir de 10h30.
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Après l'atelier cuisine en famille ce samedi matin, 10h30 à peine déjeuner, pourquoi ne pas tenter votre chance avec le club La Joie de Vivre qui organise un loto ce samedi après-midi, 14h30 à la salle des fêtes de Lavergne. On croise les doigts, on surveille bien sûr ces numéros et surtout on évite de crier bingo hein, trois coups trop tôt. Bonne chance et bienvenue sur Radio 4. La matinale continue avec, dans un instant, l'essentiel de l'actualité.

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0: Bonjour, bonjour à tous. Dans l'actualité, un adolescent de 15 ans proche de l'ultra-droite mis en examen hier pour avoir projeté une attaque contre un lycée lyonnais. Il aurait recueilli des informations sur l'accès à l'établissement qu'il visait. Le mineur a été placé sous contrôle judiciaire avec notamment un suivi psychologique ou psychiatrique. Nouveau record pour le gazole en France. Son prix moyen atteint aujourd'hui les 2,39 € le litre, un niveau jamais observé, Julie Pierret.
1: Oui, et le précédent record du gasoil atteint en avril dernier est donc dépassé. Le litre coûte désormais 2,39 € en moyenne et dans certaines stations, la facture grimpe davantage. Près de 700 affichent le diesel à plus de 2,50 € le litre. Dans 70 stations, il dépasse même 2,70 €. L'essence, elle aussi, est à des niveaux records. Le sans-plomb 95-10, le carburant le plus vendu dans l'Hexagone, dépasse désormais 2,16 € le litre en moyenne. Son précédent record remontait à juin 2022, au début de la guerre en Ukraine. L'aide carburant pour les gros rouleurs doit être prolongée au-delà du 30 septembre, annonce du ministre du Commerce. Le dispositif prévoit 100 € pour certains actifs qui roulent beaucoup pour travailler.
0: Merci Julie. 1,5 million de personnes l'ont demandé sur 3 millions d'éligibles. La France, elle, veut mieux se protéger face aux menaces hybrides russes. Emmanuel Macron demande un plan pour sécuriser les infrastructures critiques et les sites sensibles de la défense contre les drones et les cyberattaques. Selon le président, la nature de la menace russe évolue. Il réclame une vigilance accrue en Europe. L'intelligence artificielle Gemini de Google, elle a réussi à pénétrer dans 3 systèmes informatiques extérieurs lors d'un test mené en mai. Le modèle a trouvé des informations publiques, puis deviné des identifiants, notamment en testant plusieurs mots de passe. Google affirme que Gemini s'est arrêté de lui-même à chaque fois. En foot, la victoire de Monaco de 2-1 face à Lens hier en ouverture de la 5e journée de Ligue 1. Aujourd'hui, le Paris FC reçoit Strasbourg à 17h15. Le multiplex à 20h45. Le Mans réceptionne Lorient. Lyon accueille Rennes. Le Havre se déplace à Toulouse. Trois jouera sur la pelouse d'Angers. Zinedine Zidane, lui, a dévoilé sa première liste comme sélectionneur de l'équipe de France. Plusieurs nouveaux visages sont appelés, dont Jacquet, Le Poll ou encore Diouf. Tchouaméni n'est pas retenu, tandis que Mbappé reste le capitaine. Les Bleus joueront 4 matchs entre le 25 septembre et le 5 octobre. Voilà pour l'actualité. Très bonne journée à tous. 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

Ce samedi à Montpazier, on va parler, et plutôt bien parler. Le CLEM organise un concours d'éloquence à l'espace socio-culturel à 18h. Le thème de cette édition, j'ai la mémoire qui flanche. Un sujet qui devrait inspirer les candidats, surtout s'ils commencent les discours par... Alors qu'est-ce que je voulais dire déjà ? Ah oui, rendez-vous ce samedi à Montpazier, c'est ce soir à 18h.

0: On prend la direction de Monsempron-Libos où le cinéma Liberty lance sa nouvelle saison ce samedi soir. Vous avez rendez-vous à partir de 18h30 pour une soirée d'ouverture avec une auberge espagnole, puis la projection du film Fini de rire. La séance sera suivie d'une rencontre en direct avec les humoristes du film. Une rentrée placée sous le signe du cinéma et surtout de l'humour ce soir, 18h30 au cinéma Liberty de Monsempron-Libos.
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8: Bonjour à tous et bon réveil à l'écoute de Radio 4. Il est 8h30 et on retrouve ce matin sur Radio 4 un nouveau point sur l'actualité.
9: Bonjour à tous, l'essentiel de l'actualité. Un adolescent de 15 ans proche de l'ultra-droite mis en examen hier pour avoir projeté une attaque contre un lycée lyonnais. Il aurait recueilli des informations sur l'accès à l'établissement qu'il visait. Le mineur a été placé sous contrôle judiciaire avec notamment un suivi psychologique ou psychiatrique. La France veut mieux se protéger face aux menaces hybrides russes. Emmanuel Macron demande un plan pour sécuriser les infrastructures critiques et les sites sensibles de la défense contre les drones et les cyberattaques. Selon le président, la nature de la menace russe évolue, il réclame une vigilance accrue en Europe. En foot, la victoire de Buzyn de Monaco face à Lens hier en ouverture de la 5e journée de Ligue 1. Aujourd'hui, le Paris FC reçoit Strasbourg à 17h15. Le multiplex à 20h45, Le Mans réceptionne Lorient, Lyon accueille Rennes, Le Havre se déplace à Toulouse, 3 jouera sur la pelouse d'Angers. Et puis Zinedine Zidane, lui, a dévoilé sa première liste comme sélectionneur de l'équipe de France. Plusieurs nouveaux visages sont appelés, dont Jacquet, Diouf ou encore Le Paul. Tchouaméni n'est pas retenu tandis que Mbappé reste capitaine. Les Bleus joueront 4 matchs entre le 25 septembre et le 5 octobre.
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11: À Montflanquin, décès de M. Robert Gimbert, survenu à l'âge de 93 ans. La cérémonie civile aura lieu aujourd'hui au crématorium de Bergerac à 10h15, suivie de la crémation au crématorium de Bergerac. À Bourlens, décès de Mme Brigitte Duchesne, épouse de Benoît Chabert, survenu à l'âge de 67 ans. Ses obsèques seront célébrées lundi 21 septembre au crématorium d'Alès et Cazeneuve à 15h30. Les visites sont possibles ce samedi ainsi que dimanche de 9h à 18h et lundi matin à la maison funéraire Gracia et Fils de Fumel. À Villeréal, Yvette, son épouse, Daniel et Jean-Luc, sa fille et son gendre, Tony, son petit-fils, Paulette, sa sœur, ses neveux et nièces, parents et amis, profondément touchés par les marques de sympathie qui leur ont été témoignées lors du décès de M. Maurice Bigot, remercie toutes les personnes qui se sont associées à leur deuil. Et la famille remercie particulièrement le docteur Guillaume Vallat et son secrétariat, les infirmières du cabinet d'Agnès Terrière ainsi que la pharmacie Caseroto pour leur gentillesse et leur accompagnement.

dimanche, changement d'ambiance avec un rendez-vous gourmand, c'est à Beauvais. Agrobio 47 organise la 21e édition de la foire des producteurs bio de 9h à 18h à la maison de Garonne. Une journée pour rencontrer les producteurs, découvrir les produits et remplir peut-être quelques sacs. Parce qu'une foire bio, c'est aussi une excellente façon de rentrer à la maison avec beaucoup plus de bonnes choses que prévu. Rendez-vous ce dimanche de 9h à 18h à Beauvais.

Ce dimanche matin, deux rendez-vous pour les amateurs de Chine et de belles mécaniques. Tout d'abord à Fumel, c'est le vide-grenier de l'association des Amis du Sud-Ouest sur le parking du 72 Avenue. Et puis à Castionnès, place aux véhicules anciens de prestige avec un rassemblement dimanche matin dans la Grande Rue et sur la place des Cornières. Alors ce dimanche, vous serez plutôt du genre à négocier un vieux service à café ou à admirer une belle carrosserie. À vous de choisir. Belle matinée avec nous sur Radio 4.

0: Bonne matinée à l'écoute de Radio 4 et bienvenue avec nous ce samedi matin. Rendez-vous ce dimanche après-midi à Saint-Avit, à la Capelle Biron, pour deux rendez-vous dans le cadre des Journées du Patrimoine. À 15h30, Janouille animera une visite commentée du hameau médiéval, suivie d'une visite commentée du musée Bernard Palissy. Et puis de 15h à 17h30, Léandre Thouin sera présent au musée pour dédicacer sa bande dessinée La Recette Véritable. De quoi passer un après-midi entre histoire, patrimoine et culture, c'est ce dimanche à Saint-Avit, tout près de la Capelle Biron.
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0: Bonsoir à tous. À la une de l'actualité, sécurité et énergie au cœur des annonces d'Emmanuel Macron. Le chef de l'État demande un plan de protection des sites sensibles face aux menaces hybrides qu'il attribue à la Russie. Il annonce également un prochain G7 sur l'énergie pour coordonner les stocks et sécuriser les approvisionnements. Le litre de gazole bat des records. Il atteint 2,39 €. Rima Hassan porte plainte contre Laurent Nunez pour violation du secret de l'enquête. L'eurodéputé LFI accuse le ministre de l'Intérieur d'avoir contribué à diffuser une information inexacte sur la présence supposée de drogue dans son sac. Ça s'est passé lors de sa garde à vue au mois d'avril. Une enquête pour violation du secret de l'enquête est déjà en cours. Nouvel épisode dans le dossier Fibre Excellence à Tarascon, dans les Bouches-du-Rhône. L'État annonce une intervention d'urgence pour sécuriser l'usine de pâte à papier. Elle est aujourd'hui à l'arrêt. Le site est classé Céveso. L'ADEME doit agir pour éviter notamment les risques d'incendie et de pollution du Rhône face à ce que l'État décrit comme une défaillance des liquidateurs. Un adolescent de 15 ans mis en examen après l'incendie qui a coûté la vie à deux pompiers le 21 juillet dernier à Mérignac, en Gironde. Le jeune reconnaît avoir fumé une cigarette sur place et l'avoir jetée. Il a été placé dans un centre éducatif fermé. Son frère, âgé de 22 ans, également interpellé, a été remis en liberté. Les kinés peuvent désormais prescrire plus de médicaments et de dispositifs médicaux. Un arrêté publié cette semaine élargit la liste à 58 catégories, comme le paracétamol, l'ibuprofène ou certains antiseptiques. C'est une grande avancée pour Élise Bardou. Elle est la présidente de la Fédération nationale des étudiants en kinésithérapie.
1: On peut dire que c'est une grande victoire parce que ça faisait maintenant 20 ans qu'on attendait cet arrêté avec ces mesures, puisque c'est une évolution de notre profession et surtout une juste reconnaissance de nos compétences. Mais ce qui compte en fait vraiment pour nous aussi, c'est la santé de nos patients, c'est-à-dire qu'il n'aura pas à aller voir plusieurs professionnels de santé, il pourra aller voir directement son kinésithérapeute et avoir une prescription notamment de certains dispositifs. On parle d'antalgiques, mais mieux relaxants, mucolytiques, etc., ou encore des préservatifs pour la santé sexuelle. Donc en fait, son parcours va être simplifié.
0: Propos recueillis par Myline Debac. Enfin, l'abbaye du Mont-Saint-Michel, le palais de l'Élysée, l'Assemblée nationale ou encore le Sénat. Voilà quelques-uns des sites et monuments emblématiques que le public pourra visiter tout le week-end. C'est à l'occasion des journées du patrimoine qui auront lieu demain et dimanche. Il faudra être patient, il risque d'y avoir de longues files d'attente. Voilà, c'est la fin de ce flash. Bonne fin de journée à tous.
2: Bonne matinée à l'écoute de Radio 4, on change complètement d'univers, direction les hippodromes, les chevaux sont prêts, les jockeys sont en selle, les turfistes ont les yeux rivés sur les pronostics et nous on va essayer de trouver le bon cheval avant tout le monde. Alors qui a les meilleures chances aujourd'hui? Quel outsider pourrait venir jouer les troubles fêtes? Et surtout, sur quel cheval Tom Kazak vous conseille-t-il de garder un œil pour le savoir? On retrouve tout de suite Tom Kazak pour sa chronique hippique, les pronostics, les favoris et peut-être le tuyau du jour.
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4: Bonjour, bonjour à tous. Direction l'hippodrome de Chantilly et les 1200 mètres en ligne droite du prix du cabinet des livres à l'occasion du Quintet Plus de ce samedi 19 septembre 2026. Il réunira 16 compétiteurs bien connus des parieurs. Départ prévu 15h15. En tête de notre sélection, le 2, Profino di Iena, ne surtout pas condamné sur sa dernière sortie avec Christophe Soumillon. Aujourd'hui, il peut remettre les pendules à l'heure. Suivi du 7, Major O, qui est idéalement placé sur l'échelle des valeurs dans cette épreuve. Le 4 Grand Scoop, toujours compétitif malgré sa pénalisation dans un quintet récemment. L'As Laisse-le passer sur sa vraie valeur, sa place est dans la bonne combinaison. Et enfin le 3 Osan, que l'on ne présente plus à ce niveau de compétition, il complétera notre sélection. Une sélection que vous pouvez retrouver sur ma chaîne YouTube Tom Kazak, les pronostics hippiques avec mes dernières minutes. Donc notre choix aujourd'hui, premier le 2, Profino di Iena. Second le 7, Major Hawk. Troisième le 4, Grand Scoop. Quatrième, l'As Laisse le passer. Cinquième, le 3, Osan. Le second choix, le 9, le 13 et le 12. Et à vous la fortune!
2: Bonne belle matinée. On passe la matinée ensemble ce samedi matin. Bah là, il est rendez-vous du week-end à Villeneuve-sur-Lot. Le Lions Club Villeneuve-Doyen organise son loto ce dimanche. C'est à 15h au Cercle Villeneuvois. Et ici, le plaisir du jeu s'accompagne d'une bonne action puisque l'intégralité des bénéfices sera reversée à des œuvres humanitaires. Une raison supplémentaire de tenter sa chance, même si, comme toujours, le numéro gagnant reste encore à découvrir. C'est à Villeneuve ce dimanche à partir de 15h au Cercle Villeneuvois.

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1: Bien le bonjour à toutes et tous. Pour ce premier épisode du Grand Mix, je vous emmène en avion pour le sud. Je vous rassure, pas le sud de Villeurbanne, encore moins le sud de Lot-et-Garonne. Non, le sud de Nino Ferrer, chanson culte sortie il y a plus d'un demi-siècle, en 1975. Le sud, c'est 1 million d'exemplaires vendus. Le sud, il est facilement reconnaissable par les premières notes de la guitare. Le sud, c'est un classique, comme on dit. L'un de ces titres de la chanson française qui appartient à Madame Monsieur au patrimoine culturel. Comme la mère de Charles Trenet ou encore la bohème de l'autre Charles, Aznavour celui-ci. Le sud, pourtant, Nino Ferrer, de son vrai nom Agostino Ferrari, ne l'a pas écrit dans le Lot voisin où il a fini ses jours à Montcuq, dans le Quercy blanc. Le sud, Nino Ferrer l'a écrit dans une grosse maison bourgeoise de la banlieue parisienne, une maison qui ressemble, bien évidemment, à la Louisiane comme elle ressemble à l'Italie. Avec le sud, Nino Ferrer se retrouve en plein soleil. Oui, je sais, elle est facile. Avec le sud, Nino Ferrer se retrouve aussi dans la lumière d'un succès qui l'éloigne de ses racines musicales, le jazz. Le sud, c'est le bonheur d'un temps qui dure longtemps, avec des chats et un poinçon rouge, car c'est joli, comme le dit la chanson. Le sud, c'est aussi un paradoxe. Nino Ferrer y parle de la guerre, il y parle de la mort. Ce fils d'émigré italien finira par trouver une réponse définitive à ses angoisses dans un champ pas très loin de chez lui, en août 1998. Nino Ferrer laisse derrière lui un monument de la chanson française, une de ces chansons qui traversent les générations. Feu Chatterton, Bernard Lavilliers, Fred Blondin ont rendu hommage à Nino Ferrer avec cette chanson qui franchit les décennies sans prendre une seule ride. Alors, je vous laisse avec l'original et à bientôt.
2: C'est un...

0: étoiles, parce que pendant que nous, on essaie simplement de savoir comment va se passer notre journée, les planètes, elles, semblent déjà avoir leur petite idée. Alors aujourd'hui, qui va avoir la cote en amour? Qui pourrait décrocher une bonne nouvelle? Et surtout, qui ferait mieux d'éviter de regarder son compte bancaire? Allez, on prend les prédictions avec le sourire, on croise les doigts et on écoute Camille pour découvrir ce que les astres vous ont préparé. C'est parti pour l'horoscope de Camille. Bonjour.
1: Bonjour à tous. Amis Bélier, une activité qui demande un petit peu d'audace ou de spontanéité vous attirera davantage qu'une journée entièrement planifiée. Les taureaux, vous aurez besoin de sentir que vous profitez pleinement de votre journée. Du côté des Gémeaux, un marché, une brocante, un repas préparé avec soin ou une promenade dans un endroit agréable vous apportera une vraie satisfaction. Les cancers, choisir une compagnie rassurante, partager un café ou passer du temps avec un proche vous fera davantage de bien qu'une journée trop remplie. Quant à vous, les lions, l'expression personnelle sera au cœur de cette journée. Les vierges, votre ingéniosité sera particulièrement efficace aujourd'hui. Les balances, monter un meuble, réparer un objet, organiser un espace ou optimiser quelque chose vous procurera une satisfaction immédiate. Les scorpions, les conversations superficielles vous lasseront rapidement. Quant à vous, les sagittaires, une discussion sincère avec une personne de confiance vous fera gagner en clarté. Les capricornes, ce samedi vous rappellera que le repos peut aussi passer par l'action choisie. Quant à vous, les Verseaux, un projet avancé, un rangement terminé ou une démarche accomplie vous procurera un sentiment d'utilité. Et puis enfin, les Poissons, ce samedi sera riche en coïncidences heureuses. Je vous souhaite à tous une très belle journée et un très très bon week-end. 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

0: Bonne matinée, bon samedi à l'écoute de Radio 4. On termine le programme de l'agenda du dimanche à Miramont de Guyenne. La FNACA organise son thé dansant dimanche après-midi à la salle Gambetta. L'animation sera assurée par Serge Vergne. Alors si vous avez envie de terminer le week-end sur quelques valses, quelques pas de danse et une bonne ambiance, voilà une idée toute trouvée. Et surtout pas besoin d'être champion de danse, l'essentiel c'est de garder le rythme ou au moins de faire semblant. C'est ce dimanche et c'est à Miramont de Guyenne.
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Bonjour à tous, dans ce numéro de saison, on va parler un peu de chasse. On va parler aussi du centre de soins de la faune sauvage à Tonnes. Et avant de commencer, je voudrais rappeler qu'il y a ce week-end au moins deux manifestations. D'abord à Montoriol, sur deux jours organisés par l'association Mémoire Montoriolaise. Deux journées consacrées au thème « Pourquoi c'était mieux avant ?» Avec donc ce samedi matin, c'est en ce moment, il y a des débats, il y a aussi des visites guidées de Montoriol et de ses alentours. Dimanche aussi, il y a des activités autour de l'école, notamment. Il y a un rassemblement de véhicules anciens. Et il y a un repas. Si vous voulez participer au repas de ce dimanche 20, si vous écoutez l'émission dimanche midi, c'est trop tard. Mais sinon, vous pouvez appeler Eliane au 06 62 37 57 96. Donc, un week-end très intéressant à Montoriol sur ce fameux thème, pourquoi c'était mieux avant et en quoi c'est mieux aujourd'hui qu'hier, avec notamment les questions liées à l'environnement. Je participe d'ailleurs à un débat le samedi matin. Autre rendez-vous que je rappelle, alors pareil, si vous écoutez l'émission dimanche, c'est trop tard, mais je l'avais annoncé la semaine dernière. Ce dimanche, il y a une sortie du côté de Saint-Nicolas-de-la-Grave, une sortie LPO, donc gratuite, ouverte à tous. Si vous voulez y participer, il faut appeler Aline au 06 32 46 84 74. La promenade aura lieu du côté de Saint-Nicolas-de-la-Grave, donc sur la vallée de la Garonne, en Tarn-et-Garonne. Donc si vous écoutez l'émission samedi, vous pouvez toujours appeler Aline au numéro que je répète ici, 06 32 46 84 74. Voilà pour les sorties. Alors, je vous avais dit, on parlera de chasse. J'ai sous les yeux un article paru le 30 août dernier. Et c'était à propos de l'ouverture de la chasse, puisque des gens ont réclamé que la chasse n'ouvre pas à cause des conditions terribles d'incendie, de sécheresse. Bon, je trouve ça relativement légitime. Enfin bon, si les gens étaient raisonnables, comme va le dire ce responsable de la chasse, tout irait très bien. Alors bon, ce responsable de la chasse, que je nommerai pas, j'ai pas envie de lui redonner la parole, je cite simplement ce qu'il est dit dans son article. Il dit ceci, si la chasse était suspendue, ce serait une catastrophe car je vois passer les dossiers de demande d'indemnisation de dégâts de grand gibier. Demander de retarder l'ouverture est un prétexte pour signifier l'arrêt définitif de la chasse. Ces associations ignorent la réalité du terrain. On peut être contre la chasse car tuer les animaux ce n'est pas une chose anodine au XXIe siècle, mais on doit pouvoir opposer nos arguments sereinement sans appeler à la violence physique comme l'a fait une certaine députée. Le chasseur gère la faune sauvage mieux que personne pour qu'elle ne souffre pas. Et comment imaginer que les chasseurs puissent avoir l'idée de se rendre sur des zones brûlées? C'est nous prendre pour des citoyennes seconde zone, nous sommes ancrés sur nos territoires que nous connaissons parfaitement. Le journaliste lui demande, vous faites référence aux dégâts de grand gibier, quelle est la situation? Si on arrête la chasse, qui va payer les dégâts? La facture totale est colossale. En France, chaque année, des millions d'euros s'évaporent pour compenser des cultures agricoles ravagées par des sangliers toujours plus nombreux. Ce sont les fédérations départementales de chasseurs qui financent l'indemnisation des pertes de récolte. Oui, bon, ça c'est vrai, cela dit, il ne faut pas quand même oublier que même si le sanglier revient naturellement et est en train de proliférer, certains chasseurs ont bien contribué à ce retour en faisant des élevages et en relâchant intempestivement des animaux, des sangliers, souvent abattardis d'ailleurs, et en les agrénant quand ils étaient sauvages, en les attirant avec des graines pour pouvoir les chasser. Voilà, et donc aujourd'hui il y a des sangliers partout. Bon, il n'y a pas que cette raison, hein, on ne va pas dire que la prolifération des sangliers ne vient que des chasseurs, mais eux, ils y ont bien contribué. Quant à la gestion du gibier, à la gestion de la nature, je veux dire, on rigole, là. Gestionnaire de la nature, donc il ne faut quand même pas déconner. Moi, j'aime pas des gros mots parce que là, je deviens en colère. Quand ce monsieur nous dit que quand il y a une espèce en danger, ils arrêtent de la chasser. Tiens, il y a une question, justement. Que faites-vous si vous constatez une espèce en danger? Dans chaque département, les populations de gibier sont suivies. Il existe des plans de chasse pour le grand et le petit gibier sédentaire. Les chasseurs sont responsables et s'ils observent une espèce en danger sur leur territoire, en particulier de petits gibiers, ils seront les premiers à mettre des barrières pour éviter les années de disette par la suite. Le chasseur est raisonnable et respectueux des espèces. Il sait ne pas prélever quand il le faut. Ça, c'est une vaste connerie. Alors, effectivement, il y a des chasseurs qui arrêtent de chasser quand il n'y a plus
quand une espèce est en danger, il y en a. Mais leurs dirigeants leur disent, mais non, les chasseurs sont responsables, ce qui est évidemment absolument faux. Le meilleur exemple, c'est par exemple l'alouette. Il y a des gens qui réclament de pouvoir continuer à chasser l'alouette, alors que l'alouette est en complète déconfiture. Et c'est pas la seule. Beaucoup d'oiseaux sont en train de se casser la figure, et on continue de chasser l'alouette. Il en est de même pour la grive ou d'autres oiseaux comme ça. Alors heureusement, il y a des chasseurs responsables qui, eux, n'attendent pas les conneries des dirigeants de la chasse pour s'arrêter de chasser ces espèces en danger, mais leurs dirigeants les encouragent. Donc c'est de la pure démagogie. Ça encourage les irresponsables, les chasseurs irresponsables, à continuer leur bêtise et évidemment à tirer à boulet rouge sur les organisations de protection de la nature qui leur demandent des comptes. Je crois qu'on a à peu près tout dit. Je crois que tout le monde est d'accord avec ça. Il y a même beaucoup de chasseurs qui se plaignent d'avoir des dirigeants pareils. Ils sont peut-être pas majoritaires sans doute, parce que sinon ces gens-là n'arriveraient pas au pouvoir de la fédération de chasse. Allez, un peu de musique et puis ensuite on se rendra au centre de soins de Tonnens où on rencontrera Lou et Sarah pour nous parler du fonctionnement de ce centre qui accueille les animaux blessés ou en détresse.

0: Bernard Lavilliers, marin. Alors, je me suis rendu à Tonnens, au centre de soins, où je vais pratiquement tous les jours, parce que je transporte beaucoup d'oiseaux venant de Bergerac ou de la région de Castillonnès, Villeréal. Et donc, je fais souvent la route. Je fais partie des bénévoles qui aident à ce centre, présidé par Christine Salane, avec un vice-président, Bernard, qui est très dévoué lui aussi, beaucoup de bénévoles, dont on parlera d'ailleurs justement avec les salariés. Lou, qui est un petit peu la responsable, qui est capacitaire soigneur, et Sarah, qui est soigneuse animalière, qui sont là sur le pont et on fait un petit bilan à la suite de cet été particulièrement agité. Je rappelle le numéro du centre de soins de Tonnens si vous recueillez un animal blessé, un animal sauvage blessé ou en détresse. 06 18 53 72 55. Je répéterai ce numéro en fin d'émission. Lou, dis-moi, tu es capacitaire soigneur ici. Et à côté de nous, il y a Sarah qui est soigneuse animalière, c'est ça?
1: Oui.
0: Vous êtes les personnes les plus compétentes en Lot-et-Garonne pour l'accueil des animaux blessés. Ici, on dit le centre des oiseaux blessés, mais il n'y a pas que les oiseaux, il y a aussi des mammifères, des petits mammifères, des choses comme ça. Dis-nous, un petit bilan, on est début septembre, beaucoup d'oiseaux cette année?
1: Oui, beaucoup d'oiseaux. Là, en accueil, on est à peu près à 1840 accueils pour l'année.
0: Depuis le 1er janvier.
1: Depuis le 1er janvier. Et l'année dernière, on a fini à 1933 animaux.
0: Au 31 décembre. Donc on est pratiquement à mi-septembre, on est pratiquement aux valeurs de l'année dernière. Ce qui peut expliquer que cet été, au moment du grand rush, au moment des grandes canicules, au mois de juin, vous étiez complètement débordé par les accueils. Combien d'accueils par jour à ce moment-là?
1: Au début, ça allait, c'était plutôt normal, entre guillemets. Et plus la chaleur s'intensifiait, plus on avait d'animaux accueillis. On a fait une énorme semaine à peu près 55 animaux par jour accueillis, dont une journée à 93 accueils, qui est énorme pour nous, parce qu'on est que deux soigneuses sur la structure. Et beaucoup, beaucoup de martinets hirondelles à cause de la chaleur, à cause de la canicule.
0: Ouais, c'est parce que les petits, ils ne sont pas encore volants, ils tombent du nid ou sortent du nid parce qu'ils ont trop chaud, c'est ça?
1: Oui, c'est ça. En fait, ils suffoquent, ils sont vraiment sous les toits et ça fait comme un hammam, quoi.
0: Sous les tuiles, quoi. On parle de 70 degrés sous les tuiles quand il fait 40 dehors.
1: C'est ça, et on est monté à 46 degrés.
0: Donc il a fallu arrêter parce que vous n'étiez plus en mesure de soigner, de venir en aide à tous les oiseaux que vous receviez.
1: Alors, on a arrêté juste l'accueil des martinets hirondelles pendant à peu près une semaine.
0: Aux alentours du 24-25 juin.
1: Oui, c'est ça. En fait, juste le lendemain, après la grosse journée qu'on a faite, on a comptabilisé un petit peu tout ce qu'on avait en salle, etc., pour voir où est-ce qu'on en était. Parce que les martinets et les hirondelles, il faut savoir que toutes les 3 heures, on doit les nourrir. Et on était monté à 125 martinets et presque 70 hirondelles sur la structure.
0: Vous les nourrissez à la pince à épiler avec des vers de farine ou des vers de teigne, c'est ça?
1: C'est ça, grillons, vers de teigne, vers de farine, toutes les 3 heures.
0: Ouais, il ne faut pas s'amuser à leur filer des graines ou des choses comme ça. Il faut une nourriture tout à fait spécifique que vous vous procurez, qui coûte très cher au centre. Mais bon, ça le mérite. Et on arrive à les sauver. Vous en avez relâché combien de ces martinets avant d'arrêter de les accueillir?
1: Alors, pour l'instant, on n'a pas fait vraiment les chiffres. Je ne peux pas vraiment dire combien on en a relâché.
0: Mais tu les relâchais par paquet de une dizaine, quoi.
1: On les relâchait par paquet de 10-15 par jour pendant la grosse période, quoi.
0: Ouais, parce qu'il était urgent de les lâcher, parce qu'au 14 juillet, ce sont des oiseaux qui repartent en migration. Donc ces oiseaux-là, il faut qu'ils repartent avec leurs congénères. Hein. Les petits, ils s'envolent et ils trouvent des adultes, ils les suivent.
1: C'est ça. Donc du coup, dès qu'ils étaient au poids, on les a relâchés avec des groupes et puis ils sont partis après en migration. Quoi.
0: Tu parles du poids, donc ça suppose de les nourrir à la pince à épiler, de les surveiller, de surveiller leur état et de les peser aussi chaque jour pour regarder leur évolution.
1: Ouais, alors en plus, il faut faire ça, des animaux, il faut faire très attention au plumage. Donc on les change aussi 4 fois par jour dans les box. On les pèse une fois par jour et on les nourrit 4 à 6 fois par jour pour les plus maigres.
0: Ouais, ça, c'est un boulot de dingue. Donc ça a duré combien de temps la période où vous avez arrêté d'accueillir?
1: À peu près un petit peu moins d'une semaine, parce qu'en fait on a fait plutôt compte-goutte. On a arrêté de faire les gros arrivages des cliniques et tout ça, parce qu'en fait on n'a pas le compte exact, donc nous ça nous faisait suffoquer un petit peu au niveau de la gestion de tout. Et après dès que je relâchais un peu, je disais aux gens, ben, vous pouvez nous les emmener, tout ça, tout ça. Donc on a fait un peu au compte-gouttes 4 jours sur où on a vraiment pris personne pour pouvoir en relâcher, etc. Et après, les autres jours, on avait fermé aux grosses cliniques. Mais par contre, après, les gens, au goutte à goutte, venaient quand je relâchais des martinets pour m'en ramener d'autres, pour, voilà, pour faire un roulement, quoi.
0: Et les emmerdements arrivant en escadrille, après il y a le centre d'Audenge qui a dû fermer à cause des incendies que tout le monde connaît, qui sont au bassin d'Arcachon, donc vos collègues du centre d'Audenge qui ont dû fermer eux et qui se sont rapatriés ici, et donc ça a été la folie, quoi. Tous les gens d'Audenge, les salariés et tous leurs oiseaux, tous leurs animaux sont arrivés ici à Tonneins.
1: C'est ça, ça a été énorme. Moi, j'étais en repos ce jour-là. Manon Tissidre du réseau m'a appelé pour me dire que le centre de soins dedans, j'allais être évacuée. Et du coup, on m'a demandé si on avait de la place. Bon, par chance, on venait de faire une grosse semaine où on avait fait beaucoup de relâchés, de plein de petits. Donc je lui ai dit, pas de souci. Et du coup, c'est 120 animaux qui sont arrivés en plus sur la structure.
0: C'est fin juillet, début août, ça ?
1: C'était fin juillet, ouais.
0: D'accord. Bon, ça s'est bien passé. En plus, les gens sont arrivés avec leur personnel, avec du matériel. Ils nous ont dédommagé aussi. Il fallait bien ça. Mais vous, ça a été quand même un été d'enfer, quoi. En plus de la canicule, il y avait un boulot de dingue, quoi.
1: Oui, ça a été assez sportif. Donc, entre la canicule, où ça s'était un peu calmé, où on avait rechuté au niveau des animaux sur la structure, où dans j'ai revenu, donc on a remis 120 animaux de plus. Et le temps que ça fasse le roulement, qu'on puisse mettre les animaux en volière et tout ça... Donc on a eu quelques jours où on a bien bombardé, ouais.

0: Mais sinon, pas cette année, pas de Grand Duc. Vous n'avez pas encore eu de Grand Duc. Ça va peut-être venir dans les jours qui viennent, d'ailleurs. Le Hibou Grand Duc, qui est presque tous les ans, vous avez quelques pensionnaires, quoi.
1: Oui, on a souvent des pensionnaires. Au moins une fois par an, on a un Grand Duc qui arrive. Donc on verra pour ouais. Les prochaines semaines.
0: Là, tout récemment, il y a un oiseau dont on a cru que c'était un busard. En fait, il s'agit vraisemblablement d'un autour des palombes qui est arrivé aujourd'hui, un jeune, qui est faiblard pour l'instant, mais qui devrait se retaper quand même.
1: Ben, on l'espère pour lui. Donc là, on va lui faire une réhydratation en sous-cutanée. Et puis petit à petit, on va le réalimenter en espérant que ça aille. Il a été trouvé au milieu de la route. Donc probablement... très certainement un choc véhicule. Donc on va voir comment ça se développe après.
0: Voilà, donc un oiseau qui fait partie de ce qu'on appelle les oiseaux patrimoniaux. Il y a un autre animal patrimonial qui est arrivé il n'y a pas très longtemps, c'est une loutre. Mais on est des pros, on a exactement le matériel pour accueillir les loutres. On doit être d'ailleurs le seul centre en France à être si bien équipé pour accueillir ces animaux.
1: Oui, alors nous, on a des bassins extérieurs, du coup, qui sont cimentés, donc ils sont là toute l'année. Et on l'utilise donc pour les loutres, pour la loutre qui est là actuellement, mais on l'utilise aussi pour tous les oiseaux d'eau, voilà, tous ces animaux qui ont besoin d'être...
0: Cygne, canard, héron.
1: Oui, c'est ça.
0: Alors cette loutre, elle arrive d'où ?
1: Elle arrive du centre de soins Poitevin de Lydia, Bordeaux. Qui l'a recueillie et du coup qui l'a retapée parce qu'elle était un petit peu maigrichonne. Mais du coup, comme nous on a les structures adaptées pour la faire chasser, pour qu'elle nage, etc. toute la journée, du coup on l'a récupérée.
0: Elle est toute petite encore, hein. Il faut lui apprendre à nager, il faut lui apprendre à manger les poissons, il faut lui apprendre à nager pour attraper les poissons vivants. Tout ça va être un processus assez long quand même.
1: Oui, c'est toujours un processus qui est très long. Là pour l'instant, elle chasse pas parce qu'elle est trop petite, donc on lui donne du poisson qui est déjà mort. Et petit à petit, dès qu'on verra qu'elle est un peu plus active dans le bassin, on lui donnera des poissons vivants.
0: Ouais. Elle va nager après, elle les rattrapera, il n'y a aucun souci. Quand ça se met à nager, une loutre, ça nage plus vite qu'un poisson.
1: Oh oui, pour les attraper et après pour les relâcher, oui, ça nage très très vite.
0: Ouais. Et pour l'instant, elle est toute petite. Quand elle sera grande, on ne sait pas encore si c'est un mâle ou une femelle, si ?
1: C'est une petite femelle.
0: Et ça devient très gros, même pas aussi gros qu'un mâle, mais ça devient quand même, ça peut peser combien de kilos une femelle adulte ?
1: Alors là, on a un petit gabarit, donc elle n'a pas pesé non plus beaucoup, mais ça peut aller jusqu'aux 3 kilos.
0: 3 kilos. Et un mâle ?
1: Alors celui qu'on a eu, je l'ai relâché, il faisait presque 4,5 kilos.
0: Ah oui, quand même, ouais, d'accord. La loutre, c'est une chose. Donc, actuellement, vous êtes 3 soigneuses. Il y en a une qui est là, vous êtes toutes les deux, vous êtes là toute l'année. Mais la troisième, Ellie, est présente juste pendant toute la saison où il y a beaucoup d'accueil. Elle vous remplace pour les jours de congé ou les choses comme ça. Ça vous permet d'équilibrer. J'imagine même qu'il y a des jours où il y a tellement d'accueil que vous êtes là toutes les trois, ou que ça ne doit pas être triste. Et puis vous avez aussi les services civiques aussi, j'en ai vu deux, des jeunes sympas qui aiment ça. Vous en avez vu combien cette année ?
1: Alors cette année on en a eu 4 qu'on répartit juste pour la saison fort, qui nous aident du coup pour la nurserie, pour les biberons, les béquets, tout ça, nous aider sur ce pôle-là.
0: Il faut aussi parler du bureau, des bénévoles, de Christine Salane, la présidente, qui vient là régulièrement avec Bernard, qui se décarcasse pour les papiers, pour l'argent, pour les salaires et tout ça. C'est un boulot de fou. Moi-même, je me contente de faire des déplacements pour porter des animaux. On a aussi des amis qui viennent là pour donner un coup de main, pour l'entretien, pour les volières, je pense à Dominique et à Frédéric. Bon, voilà. Qu'est-ce qu'on peut donner comme conseil aux gens qui veulent nous aider, veulent être travailler bénévole ici? Il y en a qui viennent pour aider à soigner les animaux.
1: Ouais, alors c'est un métier particulier, du coup c'est des animaux qui sont vraiment particuliers. Nous on fait pas d'imprégnation, donc on fait pas de caresses, on parle pas aux animaux. Donc ça c'est hyper important pour les gens qui veulent venir aider sur site.
0: Moi je sais que j'y arriverai pas.
1: Non, c'est sûr. Mais voilà, donc c'est beaucoup de nettoyage, hein. À 70% du temps c'est du nettoyage. Y a aussi plein de petites tâches comme faire la vaisselle, plier le linge, faire les gamelles pour tout le monde, faire les extérieurs, à donner la nourriture, etc. C'est beaucoup de travail, mais c'est un engagement qui est bon pour tout le monde.
0: Ouais.

0: C'est-à-dire que tout le monde peut participer en soi. Même si on ne connaît rien aux animaux et qu'on aime ça quand même, on peut quand même venir nettoyer quelques cages, quoi. Il n'y a pas de souci.
1: Il y a un truc que tu me disais, je crois, c'est que vous préférez plutôt que quelqu'un qui vient sporadiquement ici ou là, vous préférez un bénévole, par exemple, qui dit « Bien, moi, je viendrai tous les jeudis matins, par exemple. » Assez régulièrement, plutôt que quelqu'un qui vient, on ne sait jamais qu'il va venir. Il y a je pense à Cécile, par exemple, elle vient très régulièrement, et pour vous, c'est, vous le savez, parce que vous savez que ce matin-là, vous pourrez compter sur elle, quoi.
0: Oui, Cécile, elle vient deux fois par semaine, minimum. En été, des fois, elle vient plus nous aider. Après, nous, oui, c'est sûr que plus la personne vient, plus elle est régulière, plus dans le travail, elle est régulière aussi. Après, on a des bénévoles qui viennent, par exemple, que l'été, pas l'hiver. Enfin, voilà, ça dépend vraiment des bénévoles. Nous, que ce soit une matinée, une journée entière, une après-midi, ça nous aide quand même dans tous les cas.

0: Ok, Lafarge, Central Time. On va conclure avec Lou et Sarah au centre de soins de Tonnens. Moi, je pense à Cécile, mais on va se retourner, on va conclure avec ça, parce que pour moi, c'est un truc vachement important. Juste derrière moi, il y a des petites figurines faites au crochet. Alors, il y a de tout. Je vois un blaireau, je vois des oiseaux, un rouge-gorge, je vois des oiseaux, des animaux de toutes sortes. C'est gros comme le poème, même pas. Et c'est fait au tricot. Et c'est Cécile qui fait ça à notre profit. C'est-à-dire que c'est vendu ici. C'est vendu combien, ces petites figurines?
1: Alors, c'est des dons libres.
0: Oui, on donne ce qu'on veut. Et l'argent, donc, est reversé directement dans les caisses du centre. Qui en a bien besoin, on ne fera pas un dessin.
2: En sachant que ça nous a rapporté quand même 550 euros l'été dernier.
0: Et encore, il faut le dire à la radio, un grand, grand merci à Cécile qui se décarcasse, qui non seulement vient comme bénévole, elle n'est pas toute seule, mais elle, notamment, est très régulière depuis des années. Et en plus, elle nous fabrique ces trucs depuis longtemps. Un grand merci à Lou et Sarah pour leur dévouement et leur motivation pour faire fonctionner ce centre de soins de la faune sauvage à Tonnens, dont je rappelle le numéro 06 18 53 72 55. Si vous recueillez un animal blessé ou en détresse, un jeune tombé du nid ou un animal blessé sur la route ou quoi que ce soit, appelez ce numéro 06 18 53 72 55 et mettez l'animal dans un carton au calme, ne lui donnez pas à manger et à boire et portez-le le plus vite possible, ou bien on se débrouillera pour avoir un rapatrieur pour le porter ici à Tonnens. À la semaine prochaine.

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9: Bonne matinée, il est déjà 10h.
10: 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Bonjour, bonjour à tous. Dans l'actualité, des rassemblements à Bordeaux, Strasbourg, Rennes et Bourg-en-Bresse aujourd'hui, d'autres à Marseille, Lyon ou Paris demain, comme dans près de 100 villes en France en tout ce week-end. C'est pour dénoncer la proposition de loi sur la présomption de légitime défense des forces de l'ordre, un texte qualifié de permis de tuer par ses détracteurs. Le texte adopté par l'Assemblée le 7 juillet dernier doit encore être examiné par le Sénat. La flambée des carburants se poursuit, le litre de gazole coûte désormais 2,41 € en moyenne en France, un record historique, et certaines stations frôlent les 3 € dans les Pyrénées-Orientales. Un prix de 2,92 € a été relevé. Emmanuel Macron estime que cette hausse risque de se poursuivre dans les prochaines semaines sur fond de guerre au Moyen-Orient et en Ukraine. Les retraités dans le viseur du gouvernement pour économiser 30 milliards d'euros sur le budget 2027. Sébastien Lecornu lance une concertation pour une possible désindexation des pensions et une suspension de l'abattement fiscal. Les seniors sont plutôt mitigés sur la question.
11: Faire des économies sur les retraites, si réellement c'est pour la médecine et tous les progrès, oui, bien sûr. Mais comme on ne sait jamais trop où l'argent part, voilà.
12: Ben, s'ils réduisent, ils vont réduire l'économie. Hein. De toute façon, qui est-ce qui dépense le plus d'argent? C'est le retraité. Moi, j'étais en activité pendant 43 ans. J'économisais, je me suis acheté un appartement. Donc maintenant, j'en profite, je voyage et je fais marcher l'économie. Mais ça devient de plus en plus dur.
13: Déjà, on devrait moins donner aux autres pays, hein, surtout à l'Ukraine. Après, sur les retraites, il y a beaucoup de gens qui ont du mal à finir leur fin de mois, donc c'est un peu compliqué quand même.
10: Voilà un reportage de Myline Desbacq. De son côté, Édouard Geffray l'assure, le budget de l'éducation nationale ne baissera pas l'an prochain. Le ministre de l'éducation donc nationale annonce une hausse d'au moins 800 millions d'euros dans le prochain projet de loi de finances. En foot, la victoire de Monaco de Buzyn face à Lens hier en ouverture de la 5e journée de Ligue 1. Aujourd'hui, le Paris FC reçoit Strasbourg à 17h15. Et le multiplex à 20h45. Le Mans réceptionne Lorient, Lyon accueille Rennes, Le Havre se déplace à Toulouse, Troyes jouera sur la pelouse d'Angers. Et puis environ 200 000 personnes attendues à Lourdes les 26 et 27 septembre pour la visite du pape Léon XIV. L'accès à la ville sera fortement restreint, plus de 3 000 personnels de sécurité seront sur place. Voilà pour l'actualité, excellente journée à tous.
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0: À Montflanquin, décès de M. Robert Gembert, survenu à l'âge de 93 ans. La cérémonie civile aura lieu aujourd'hui au crématorium de Bergerac à 10h15, suivie de la crémation au crématorium de Bergerac. À Bourlens, décès de Mme Brigitte Duchesne, épouse de Benoît Chabert, survenu à l'âge de 67 ans. Ses obsèques seront célébrées lundi 21 septembre au crématorium d'Alès et Cazeneuve à 15h30. Les visites sont possibles ce samedi ainsi que dimanche de 9h à 18h et lundi matin à la maison funéraire Gracia et Fils de Fumel. À Villeréal, Yvette, son épouse, Daniel et Jean-Luc, sa fille et son gendre, Tony, son petit-fils, Paulette, sa sœur, ses neveux et nièces, parents et amis, profondément touchés par les marques de sympathie qui leur ont été témoignées lors du décès de M. Maurice Bigot, remercie toutes les personnes qui se sont associées à leur deuil. Et la famille remercie particulièrement le docteur Guillaume Vallat et son secrétariat, les infirmières du cabinet d'Agnès Terrière ainsi que la pharmacie Caseroto pour leur gentillesse et leur accompagnement.

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0: Voice, la nouvelle saison de The Voice Kids est à découvrir ce soir sur TF1.
1: C'est intense, c'est émouvant, c'est percutant.
0: Patrick Fiori, Santa, Matt Pokora et Soprano reviennent pour une nouvelle aventure pleine de rebondissements. Véritable bande d'amis, les quatre coachs affichent une complicité exceptionnelle qui se traduit par des séquences aussi drôles qu'inattendues. Mais derrière cette ambiance décontractée, la compétition reste intense. Chacun d'entre eux est déterminé à constituer la meilleure équipe possible pour décrocher le trophée. La nouvelle saison de The Voice Kids, c'est ce soir sur TF1. Sur M6, c'est la série The Rookie. Sur C-Star, c'est le magazine Enquête sous haute tension.
2: On va avoir une magnifique vue sur le golfe de Saint-Tropez.
0: Et direction le golfe de Saint-Tropez avec les échappées belles prévues ce soir sur France 5.
3: Le grand vert qui embrasse le grand bleu. Hein.
2: C'est, pour moi, c'est l'une des plus belles vues.
0: Le temps d'un week-end, le magazine vous fait découvrir Saint-Tropez, un village qui ne se résume pas à son image glamour. Les ruelles du vieux port au sentier du littoral jusqu'au paysage sauvage du massif des Morts, Saint-Tropez révèle une nature préservée et un art de vivre méditerranéen qui se savoure loin de l'agitation. Cette escapade entre terre et mer permet de redécouvrir une destination que l'on croit connaître. Les échappées belles, c'est ce soir sur France 5. Sur RMC Story, c'est la série The Big Bang Theory. Sur W9, c'est la mini-série La Petite Histoire de France.
4: Le verdict vient de tomber. La cour s'est prononcée en faveur de la culpabilité d'Omar Radal.
0: Et Roche Dizem est à retrouver ce soir sur France 5 dans le film Omar m'a tué.
5: J'ai besoin d'éléments nouveaux pour monter un dossier de demande en révision.
0: Le 24 juin 1991, Guylaine Marshall est retrouvée morte dans la cave de sa villa de Mougins. Des lettres de sang accusent Omar m'a tué. Quelques jours plus tard, Omar Radal, son jardinier, est écroué à la prison de Grasse. Il parle peu, comprend mal le français et a la réputation d'être un homme calme et sérieux. Il est alors le coupable évident. Il sortira 7 ans plus tard de prison, gracié, mais toujours coupable aux yeux de la justice. En 1994, révolté par le verdict, un écrivain convaincu de l'innocence d'Omar Radad s'installe à Nice pour mener sa propre enquête et rédiger un ouvrage sur l'affaire. Le film Omar m'a tué, c'est ce soir sur France 5. Et voilà pour le meilleur de votre soirée canap. Installez-vous confortablement et faites votre choix.

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0: Bonjour, bonjour à tous. Dans l'actualité, la flambée des prix des carburants se poursuit. Le litre de gazole coûte maintenant 2,41 € en moyenne en France, un record historique. Et certaines stations frôlent même les 3 €. Dans les Pyrénées-Orientales, par exemple, un prix de 2,92 € a été relevé. Emmanuel Macron estime que cette hausse va se poursuivre dans les prochaines semaines sur fond de guerre au Moyen-Orient et en Ukraine. Des rassemblements à Bordeaux, Strasbourg, Rennes et Bourg-en-Bresse aujourd'hui, d'autres à Marseille, Lyon ou Paris demain, comme dans près de 100 villes en France tout ce week-end. C'est pour dénoncer la proposition de loi sur la présomption de légitime défense des forces de l'ordre, un texte qualifié de permis de tuer par ses détracteurs. Le texte adopté par l'Assemblée le 7 juillet dernier doit encore être examiné par le Sénat. Un adolescent de 15 ans proche de l'ultra-droite mis en examen hier pour avoir projeté une attaque contre un lycée lyonnais. Il aurait recueilli des informations sur l'accès à l'établissement qu'il visait. Le mineur a été placé sous contrôle judiciaire avec notamment un suivi psychologique ou psychiatrique. 1992 incidents ou agressions envers des médecins signalés en France en 2024. C'est ce que dit l'Observatoire de la sécurité des médecins. Dernière en date, un homme interpellé et placé en garde à vue dans les Bouches-du-Rhône. Il a frappé un médecin la semaine passée. Le personnel veut engager un vigile. C'est inacceptable pour Saïd Wichou, médecin à Marseille. Il attend des mesures fortes pour punir les agresseurs. On l'écoute.
1: Nous attendons que l'agression des soignants soit prise au sérieux. Nous attendons aussi une communication au niveau de l'opinion publique de la gravité des faits. Et nous attendons aussi que les soignants puissent bénéficier de formations pour les préparer au conflit et aussi un accompagnement des victimes. Nous ne sommes pas des agents de sécurité, nous sommes des médecins, des soignants. Les gens viennent nous voir pour soulager leurs souffrances et on ne s'engagera jamais dans un bras de fer face aux agresseurs. Mais aujourd'hui, ces médecins, par exemple, ont fermé leur cabinet. Rien n'est fait pour les protéger.
0: Voilà des propos recueillis par Virginie Quiénon. Et puis en sport, en rugby, on dispute la 3e journée de top 14 ce week-end. Toulon affronte Castres à l'extérieur à 14h30 aujourd'hui. Clermont se rendra à Bayonne à 16h35. Montpellier reçoit Perpignan à la même heure. Et en foot, 5e journée de Ligue 1. Le Paris FC reçoit Strasbourg à 17h15. Le multiplex à 20h45 ce soir avec Le Mans qui réceptionne Lorient. Lyon qui accueille Rennes. Le Havre se déplace à Toulouse. Très bonne journée à tous.
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3: Bonjour, bonjour à tous. Direction l'hippodrome de Chantilly et les 1200 mètres en ligne droite du prix du cabinet des livres à l'occasion du Quintet Plus de ce samedi 19 septembre 2026. Il réunira 16 compétiteurs bien connus des parieurs. Départ prévu 15h15. En tête de notre sélection, le 2, Profino di Iena, ne surtout pas condamné sur sa dernière sortie avec Christophe Soumillon. Aujourd'hui, il peut remettre les pendules à l'heure. Celui du 7, Major O, qui est également placé sur l'échelle des valeurs dans cette épreuve. Le 4, Grand Scoop, toujours compétitif malgré sa pénalisation dans un quintet récemment. L'As laisse le passer sur sa vraie valeur, sa place est dans la bonne combinaison. Et enfin le 3, Osan, que l'on ne présente plus à ce niveau de compétition, il complétera notre sélection. Une sélection que vous pouvez retrouver sur ma chaîne YouTube Tom Kazak, les pronostics hippiques avec mes dernières minutes. Donc notre choix aujourd'hui, premier le 2, Profino di Iena. Selon le 7, Major Hawk. Troisième, le 4, Grand Scoop. Quatrième, l'As laisse le passer. Cinquième, le 3, Osan. Le second choix, le 9. Le 13 et le 12. Et à vous la fortune!
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1: Salut les 60s, bonjour, bonjour à toutes et à tous et soyez les bienvenus dans Salut les 60s. Les Rogers Brothers à l'instant avec Unchained Melody. Unchained Melody qui a été également chantée par Cliff Richard. Et oui, vous ne le saviez pas. On essaiera un jour de vous passer cette version de Cliff Richard et de ce fameux Unchained Melody. Mais là, c'était bien sûr les Rogers Brothers. Qui ne se souvient pas de ce titre, surtout dans ce fameux film Ghost. Oui, même si ce film a eu un grand succès, cette chanson, elle date. Hein, et ben tiens, les années 60. Salut les 60s, c'est 60 minutes de superbe musique des années 70, mais également des musiques aussi, des titres, des quelques titres des années 70. Et si je voulais dire, hein, et si vous voulez monter un petit peu plus haut, vous voulez aborder le début des années 80, contact pas Génération Tube,

Ma vie n'appartient qu'à toi, c'est ce qu'elle vous chante à l'instant, Karim Cheryl. Nous nous sommes arrêtés dans les années 70 et nous allons continuer à chanter avec Sylvie Vartan. 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

Sugar Sugar. À l'instant, c'était les Hershey's dans les années 60 dans votre émission Salut les 60s. On continue bien entendu toujours avec les Poppies. Oui, les Poppies nous arrivent. Non, rien n'a changé. Ah bah écoutez, non, c'est vrai que rien n'a changé. Hein. Lorsqu'on écoute comme ça les années 60 et les années 70, rien n'a vraiment changé. Allez, tout de suite les Poppies. Salut!

Et bien voilà mes petits amis, c'est déjà ici que l'on se quitte. On se retrouve la semaine prochaine, même heure, même endroit, dans le poste. Hein. On ne manque pas le rendez-vous, bien entendu, pour cette émission de Salut les 60s, accompagnée de quelques années 70, forcément. C'est comme ça chaque semaine. Je vous souhaite le meilleur de la musique et à la semaine prochaine.

0: bienvenue. Il est déjà midi. Bon appétit. Tout de suite, les infos.
1: Bonjour, bonjour à tous. Dans l'actualité, la flambée des prix des carburants se poursuit. Le litre de gazole coûte maintenant 2,41 € en moyenne en France, un record historique. Et certaines stations frôlent même les 3 €. Dans les Pyrénées-Orientales, par exemple, un prix de 2,92 € a été relevé. Emmanuel Macron estime que cette hausse va se poursuivre dans les prochaines semaines sur fond de guerre au Moyen-Orient et en Ukraine. Des rassemblements à Bordeaux, Strasbourg, Rennes et Bourg-en-Bresse aujourd'hui. D'autres à Marseille, Lyon ou Paris demain, comme dans près de 100 villes en France tout ce week-end. C'est pour dénoncer la proposition de loi sur la présomption de légitime défense des forces de l'ordre. Un texte qualifié de permis de tuer par ses détracteurs. Le texte adopté par l'Assemblée le 7 juillet dernier doit encore être examiné par le Sénat. Un adolescent de 15 ans proche de l'ultra-droite mis en examen hier pour avoir projeté une attaque contre un lycée lyonnais. Il aurait recueilli des informations sur l'accès à l'établissement qu'il visait. Le mineur a été placé sous contrôle judiciaire avec notamment un suivi psychologique ou psychiatrique. 1992 incidents ou agressions envers des médecins signalés en France en 2024. C'est ce que dit l'Observatoire de la sécurité des médecins. Dernière en date, un homme interpellé et placé en garde à vue dans les Bouches-du-Rhône. Il a frappé un médecin la semaine passée. Le personnel veut engager un vigile. C'est inacceptable pour Saïd Wichou, médecin à Marseille. Il attend des mesures fortes pour punir les agresseurs. On l'écoute.
2: Nous attendons que l'agression des soignants soit prise au sérieux. Nous attendons aussi une communication au niveau de l'opinion publique de la gravité des faits. Et nous attendons aussi que les soignants puissent bénéficier de formations pour les préparer au conflit et aussi un accompagnement des victimes. Nous ne sommes pas des agents de sécurité, nous sommes des médecins, des soignants. Les gens viennent nous voir pour soulager leurs souffrances et on ne s'engagera jamais dans un bras de fer face aux agresseurs. Mais aujourd'hui, les médecins, par exemple, ont fermé leur cabinet, rien n'est fait pour les protéger.
1: Voilà des propos recueillis par Virginie Quiénon. Et puis en sport, en rugby, on dispute la 3e journée de Top 14 ce week-end. Toulon affronte Castres à l'extérieur à 14h30 aujourd'hui. Clermont se rendra à Bayonne à 16h35. Montpellier reçoit Perpignan à la même heure. Et en foot, 5e journée de Ligue 1, le Paris FC reçoit Strasbourg à 17h15. Le multiplex à 20h45 ce soir avec Le Mans qui réceptionne Lorient, Lyon qui accueille Rennes, Le Havre se déplace à Toulouse. Très bonne journée à

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0: Tati, il est 12h30. Tout de suite, les infos.
1: Bonjour à tous, l'essentiel de l'actualité. La flambée des prix des carburants se poursuit. Le litre de gazole coûte désormais 2,41€ en moyenne en France, un record historique. Emmanuel Macron estime que cette hausse risque de continuer dans les prochaines semaines sur fond de guerre au Moyen-Orient et en Ukraine. Un adolescent de 15 ans proche de l'ultra-droite mis en examen hier pour avoir projeté une attaque contre un lycée lyonnais. Il aurait recueilli des informations sur l'accès à l'établissement qu'il visait. Le mineur a été placé sous contrôle judiciaire avec notamment un suivi psychologique ou psychiatrique. Donald Trump annonce avoir obtenu du Danemark et du Groenland un contrôle permanent de la sécurité du territoire arctique. Un accord qui doit, selon Washington, empêcher la Chine et la Russie de s'y installer. Après les menaces américaines d'annexion, le Danemark salue un accord favorable à l'OTAN et à l'Europe. Et puis en rugby, on dispute la troisième journée de Top 14 ce week-end. Toulon affronte Castres à l'extérieur à 14h30 aujourd'hui. Clermont se rendra à Bayonne à 16h35. Montpellier reçoit Perpignan à la même heure. En foot, cinquième journée de Ligue 1, le Paris FC reçoit Strasbourg à 17h15. Le multiplex à 20h45, Le Mans reçoit Lorient. Lyon accueille Rennes. Le Havre se déplace à Toulouse.

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0: Bonjour, bonjour à tous. Dans l'actualité, la flambée des prix des carburants se poursuit. Le litre de gazole coûte maintenant 2,41 € en moyenne en France, un record historique. Et certaines stations frôlent même les 3 €. Dans les Pyrénées-Orientales, par exemple, un prix de 2,92 € a été relevé. Emmanuel Macron estime que cette hausse va se poursuivre dans les prochaines semaines sur fond de guerre au Moyen-Orient et en Ukraine. Des rassemblements à Bordeaux, Strasbourg, Rennes et Bourg-en-Bresse aujourd'hui, d'autres à Marseille, Lyon ou Paris demain, comme dans près de 100 villes en France tout ce week-end. C'est pour dénoncer la proposition de loi sur la présomption de légitime défense des forces de l'ordre, un texte qualifié de permis de tuer par ses détracteurs. Le texte adopté par l'Assemblée le 7 juillet dernier doit encore être examiné par le Sénat. Un adolescent de 15 ans proche de l'ultra-droite mis en examen hier pour avoir projeté une attaque contre un lycée lyonnais. Il aurait recueilli des informations sur l'accès à l'établissement qu'il visait. Le mineur a été placé sous contrôle judiciaire avec notamment un suivi psychologique ou psychiatrique. 1992 incidents ou agressions envers des médecins signalés en France en 2024. C'est ce que dit l'Observatoire de la sécurité des médecins. Dernière en date, un homme interpellé et placé en garde à vue dans les Bouches-du-Rhône. Il a frappé un médecin la semaine passée. Le personnel veut engager un vigile. C'est inacceptable pour Saïd Wichou, médecin à Marseille. Il attend des mesures fortes pour punir les agresseurs. On l'écoute.
1: Nous attendons que l'agression des soignants soit prise au sérieux. Nous attendons aussi une communication au niveau de l'opinion publique de la gravité des faits. Et nous attendons aussi que les soignants puissent bénéficier de formations pour les préparer au conflit et aussi un accompagnement des victimes. Nous ne sommes pas des agents de sécurité, nous sommes des médecins, des soignants. Les gens viennent nous voir pour soulager leurs souffrances et on ne s'engagera jamais dans un bras de fer face aux agresseurs. Mais aujourd'hui, les médecins, par exemple, ont fermé leur cabinet, rien n'est fait pour les protéger.
0: Voilà des propos recueillis par Virginie Quiénon. Et puis en sport, en rugby, on dispute la 3e journée de top 14 ce week-end. Toulon affronte Castres à l'extérieur à 14h30 aujourd'hui. Clermont se rendra à Bayonne à 16h35. Montpellier reçoit Perpignan à la même heure. Et en foot, 5e journée de Ligue 1, le Paris FC reçoit Strasbourg à 17h15. Le multiplex à 20h45 ce soir avec Le Mans qui réceptionne Lorient, Lyon qui accueille Rennes, Le Havre se déplace à Toulouse. Très bonne journée à tous.

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2: Et si la meilleure façon de rebooster une ville, c'était d'abord de la rafraîchir et d'y attirer de nouveaux habitants? À Villeneuve-sur-Lot, la rénovation de l'habitat est au cœur de cette stratégie. Une stratégie que le ministre de la Ville et du Logement, Vincent Jeanbrun, en personne, est venu découvrir sur le terrain il y a quelques jours. Son verdict est une vraie reconnaissance du travail mené par les élus. On l'écoute.
3: Ce qui est porté aujourd'hui par l'équipe municipale, c'est vraiment l'illustration de ce qu'on fait de mieux en matière de travail partenarial, en matière d'ambition de rénovation. C'est pas évident, c'est complexe, c'est technique. Mais quand la volonté est là, le chemin est devant nous. Donc, bravo monsieur le maire et très heureux d'être là aujourd'hui à Villeneuve-sur-Lot.
2: Le maire Guillaume Lepers, mais également la sous-préfète, sénateurs, députés et de nombreux partenaires de l'habitat étaient présents pour la visite. L'occasion de mesurer les efforts engagés pour aider à redynamiser le centre-ville. Une façon aussi d'attirer ici des moyens supplémentaires. C'est ce que confirme Guillaume Lepers.
4: Nous sommes fiers avec toutes les équipes et les élus parce que c'est vrai que depuis plusieurs années, on se bat pour réhabiliter le centre-ville avec de nombreux travaux. Je pense notamment au quartier des Sautins, mais il y en a d'autres en plein cœur de ville. Vous voyez le nombre de grues qui ont poussé à Villeneuve-sur-Lot. Et voilà, je voulais vous montrer que quand une ville y croit, quand elle veut, même si elle est aujourd'hui dans un quartier prioritaire avec certes certaines difficultés, mais on peut y arriver. Et c'était important de lui montrer les projets en cours, lui montrer à quel point on peut avancer même dans nos villes moyennes et bien sûr lui montrer aussi les projets futurs pour lesquels on aura peut-être besoin de soutien un peu plus important de l'État. Donc en tout cas, c'est une visite importante. Je vous parlais souvent de projets qui rayonnaient à Paris. Ben voilà, l'exemple est là et le ministre se déplace pour les voir.
2: La visite valait le détour. Le ministre du Logement en est convaincu.
3: Bah d'abord, on voit une ville magnifique, qui a une histoire, qui a un patrimoine extraordinaire. Une équipe municipale extrêmement dynamique, qui a envie de faire vivre son cœur de ville. On l'a senti, et monsieur le maire m'a démontré toute l'énergie qu'il déploie avec ses équipes pour essayer de faire en sorte que ce centre-ville ne périclite pas, mais qu'au contraire, il retrouve toutes ses qualités, notamment les qualités d'accueil, pour permettre demain d'accueillir à nouveau des habitants, des familles, de dire... On a des commerces, on a de l'éducation, on a des services publics, on a des espaces verts. Et tout ce soin, il vient illustrer exactement la politique publique du ministère du Logement pour justement revitaliser les centres-villes. À Villeneuve-sur-Lot, il y a déjà cette dynamique, c'est ça qu'on a envie d'accompagner.
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0: Bonjour, bonjour à tous. Dans l'actualité, la flambée des prix des carburants se poursuit. Le litre de gazole coûte maintenant 2,41 € en moyenne en France, un record historique. Et certaines stations frôlent même les 3 €. Dans les Pyrénées-Orientales, par exemple, un prix de 2,92 € a été relevé. Emmanuel Macron estime que cette hausse va se poursuivre dans les prochaines semaines sur fond de guerre au Moyen-Orient et en Ukraine. Des rassemblements à Bordeaux, Strasbourg, Rennes et Bourg-en-Bresse aujourd'hui, d'autres à Marseille, Lyon ou Paris demain, comme dans près de 100 villes en France tout ce week-end. C'est pour dénoncer la proposition de loi sur la présomption de légitime défense des forces de l'ordre, un texte qualifié de permis de tuer par ses détracteurs. Le texte adopté par l'Assemblée le 7 juillet dernier doit encore être examiné par le Sénat. Un adolescent de 15 ans proche de l'ultra-droite mis en examen hier pour avoir projeté une attaque contre un lycée lyonnais. Il aurait recueilli des informations sur l'accès à l'établissement qu'il visait. Le mineur a été placé sous contrôle judiciaire avec notamment un suivi psychologique ou psychiatrique. 1992 incidents ou agressions envers des médecins signalés en France en 2024. C'est ce que dit l'Observatoire de la sécurité des médecins. Dernière en date, un homme interpellé et placé en garde à vue dans les Bouches-du-Rhône. Il a frappé un médecin la semaine passée. Le personnel veut engager un vigile. C'est inacceptable pour Saïd Wichou, médecin à Marseille. Il attend des mesures fortes pour punir les agresseurs. On l'écoute.
1: Nous attendons que l'agression des soignants soit prise au sérieux. Nous attendons aussi une communication au niveau de l'opinion publique de la gravité des faits. Et nous attendons aussi que les soignants puissent bénéficier de formations pour les préparer au conflit et aussi un accompagnement des victimes. Nous ne sommes pas des agents de sécurité, nous sommes des médecins, des soignants. Les gens viennent nous voir pour soulager leurs souffrances et on ne s'engagera jamais dans un bras de fer face aux agresseurs. Mais aujourd'hui, ces médecins, par exemple, ont fermé leur cabinet, rien n'est fait pour les protéger.
0: Voilà des propos recueillis par Virginie Quénon. Et puis en sport, en rugby, on dispute la 3e journée de top 14 ce week-end. Toulon affronte Castres à l'extérieur à 14h30 aujourd'hui. Clermont se rendra à Bayonne à 16h35. Montpellier reçoit Perpignan à la même heure. Et en foot, 5e journée de Ligue 1, le Paris FC reçoit Strasbourg à 17h15. Le multiplex à 20h45 ce soir avec Le Mans qui réceptionne Lorient, Lyon qui accueille Rennes, Le Havre se déplace à Toulouse. Très bonne journée à tous.

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0: Bonjour à tous. Dans l'actualité, la dette publique française va encore grimper. Selon le ministère de l'Économie, elle devrait atteindre les 119,3% du PIB cette année, puis 121,7% en 2027. Une hausse liée au maintien d'un déficit élevé. Le gouvernement a transmis ses textes budgétaires pour 2027 au Haut Conseil des Finances Publiques. Des rassemblements à Bordeaux, Strasbourg, Rennes et Bourg-en-Bresse aujourd'hui, d'autres à Marseille, Lyon ou Paris. Demain, comme dans près de 100 villes de France tout ce week-end, c'est pour dénoncer la proposition de loi sur la présomption de légitime défense des forces de l'ordre. Un texte qualifié de permis de tuer par ses détracteurs. Le texte adopté à l'Assemblée le 7 juillet dernier doit encore être examiné par le Sénat. La flambée des carburants se poursuit. Le litre de gazole coûte maintenant 2,41 € le litre en moyenne en France, un record historique. Et certaines stations frôlent même les 3 €. Dans les Pyrénées-Orientales, un prix de 2,92 € a été relevé. Emmanuel Macron estime que cette hausse risque de continuer dans les prochaines semaines sur fond de guerre au Moyen-Orient et en Ukraine. Des flammes et une épaisse fumée noire, justement, près de l'aéroport international de Riyad en Arabie Saoudite. Plusieurs habitants ont signalé un incendie aujourd'hui. Après deux fortes explosions entendues dans la capitale dans la nuit, les autorités avaient lancé une alerte face à un risque d'attaque. L'aéroport connaît d'importantes perturbations avec de nombreux vols annulés ou retardés. La musique ne fait pas que nous distraire, elle aiderait réellement notre cerveau à récupérer après un épisode de stress. Une étude menée en Chine montre qu'elle modifie les échanges entre plusieurs régions cérébrales, Mylène Debac.
1: Oui, et ses effets seraient plus importants que ceux de simples sons relaxants. Les chercheurs ont soumis 120 personnes à des exercices de calcul stressants. Une partie a ensuite écouté de la musique, une autre des sons apaisants comme celui d'un cours d'eau. Résultat, ceux qui ont écouté de la musique se sont détendus plus rapidement. Les chercheurs ont mesuré leur humeur, leur rythme cardiaque, leur transpiration et leur taux de cortisol. L'imagerie cérébrale montre aussi des changements dans la communication entre les zones qui traitent les sons, les sensations corporelles et les informations sensorielles. L'étude a utilisé une musique calme, mais l'effet pourrait varier selon les goûts de chacun.
0: Merci Mylène. Et puis du foot avec la 5e journée de Ligue 1. Le Paris FC reçoit Strasbourg à 17h15, le Multiplex à 20h45, Le Mans réceptionne Lorient, Lyon accueille Rennes, Le Havre se déplace à Toulouse, Troyes jouera sur la pelouse d'Angers. Voilà pour l'actualité, très bonne journée à tous.

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0: Bonjour, bonjour à tous. Dans l'actualité, la dette publique française va encore grimper. Selon le ministère de l'Économie, elle devrait atteindre les 119,3% du PIB cette année, puis 121,7% en 2027. Une hausse liée au maintien d'un déficit élevé. Le gouvernement a transmis ses textes budgétaires pour 2027 au Haut Conseil des Finances publiques. Des rassemblements à Bordeaux, Strasbourg, Rennes et Bourg-en-Bresse aujourd'hui, d'autres à Marseille, Lyon ou Paris. Demain, comme dans près de 100 villes de France tout ce week-end, c'est pour dénoncer la proposition de loi sur la présomption de légitime défense des forces de l'ordre. Un texte qualifié de permis de tuer par ses détracteurs. Le texte adopté à l'Assemblée le 7 juillet dernier doit encore être examiné par le Sénat. La flambée des carburants se poursuit. Le litre de gazole coûte maintenant 2,41 € le litre en moyenne en France, un record historique. Et certaines stations frôlent même les 3 €. Dans les Pyrénées-Orientales, un prix de 2,92 € a été relevé. Emmanuel Macron estime que cette hausse risque de continuer dans les prochaines semaines sur fond de guerre au Moyen-Orient et en Ukraine. Des flammes et une épaisse fumée noire justement près de l'aéroport international de Riyad en Arabie Saoudite. Plusieurs habitants ont signalé un incendie aujourd'hui après deux fortes explosions entendues dans la capitale dans la nuit. Les autorités avaient lancé une alerte face à un risque d'attaque. L'aéroport connaît d'importantes perturbations avec de nombreux vols annulés ou retardés. La musique ne fait pas que nous distraire, elle aiderait réellement notre cerveau à récupérer après un épisode de stress. Une étude menée en Chine montre qu'elle modifie les échanges entre plusieurs régions cérébrales, Mylène Debac.
1: Oui, et ses effets seraient plus importants que ceux de simples sons relaxants. Les chercheurs ont soumis 120 personnes à des exercices de calcul stressants. Une partie a ensuite écouté de la musique, une autre des sons apaisants comme celui d'un cours d'eau. Résultat, ceux qui ont écouté de la musique se sont détendus plus rapidement. Les chercheurs ont mesuré leur humeur, leur rythme cardiaque, leur transpiration et leur taux de cortisol. L'imagerie cérébrale montre aussi des changements dans la communication entre les zones qui traitent les sons, les sensations corporelles et les informations sensorielles. L'étude a utilisé une musique calme, mais l'effet pourrait varier selon les goûts de chacun.
0: Merci Mylène. Et puis du foot avec la 5e journée de Ligue 1. Le Paris FC reçoit Strasbourg à 17h15, le Multiplex à 20h45, Le Mans réceptionne Lorient, Lyon accueille Rennes, Le Havre se déplace à Toulouse, Troyes jouera sur la pelouse d'Angers. Voilà pour l'actualité, très bonne journée à tous.

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0: Bonsoir à tous. Dans l'actualité, un homme d'une trentaine d'années abattu par la police ce samedi à Beauvais. Il avait été aperçu en train de tirer des coups de feu depuis sa moto. Les policiers sont intervenus à son domicile pour l'interpeller. C'est là que l'un d'eux a été blessé au bras par un tir. Selon le parquet, la police a ouvert le feu après avoir d'abord tenté de le neutraliser avec un taser. Après des rassemblements à Bordeaux, Strasbourg, Rennes et Bourg-en-Bresse ce samedi, d'autres à Marseille, Lyon ou Paris ce dimanche, comme dans près de 100 villes de France tout ce week-end. C'est pour dénoncer la proposition de loi sur la présomption de légitime défense des forces de l'ordre, un texte qualifié de permis de tuer par ses détracteurs. Le gouvernement envisage de réduire l'avantage fiscal accordé aux retraités dans le budget 2027. Le plafond de l'abattement de 10% passerait à 3 000 euros pour apporter 1,4 milliard d'euros. Un gel ou une revalorisation des pensions inférieures à l'inflation est également à l'étude. Le projet de budget sera présenté le 1er octobre. Le trafic aérien fortement perturbé ce samedi à Riyad en Arabie Saoudite. De nombreux vols ont été annulés ou retardés à l'aéroport international, près duquel des flammes et de la fumée noire ont été aperçues. Dans la nuit de vendredi à samedi, deux fortes explosions avaient été entendues dans la capitale. Un texte de jeunesse de Tolkien, encore inédit, en français, est arrivé en librairie. L'histoire de Kullervo, un court roman inachevé, écrit bien avant Le Seigneur des Anneaux, une œuvre importante pour comprendre comment l'écrivain britannique a commencé à bâtir son univers, Virginie Quénon.
1: Oui, Kullervo, c'est l'un des personnages les plus sombres imaginés par Tolkien. Orphelin, doté de pouvoirs surnaturels et vendu comme esclave, il cherche à se venger du magicien responsable de son malheur. Cette histoire s'inspire directement du Kalevala, une grande épopée issue de la mythologie finnoise. Tolkien y voyait lui-même le point de départ de son envie d'écrire ses propres légendes. Le texte annonce surtout un personnage qui apparaîtra plus tard dans son œuvre, Túlin Thulambar. L'histoire de Kullervo avait déjà été publiée en anglais en 2015 et cette première édition française comprend aussi des brouillons et des notes de Tolkien. D'autres textes de l'auteur restent encore à traduire.
0: Merci Virginie. Et puis du foot avec le multiplex de cette cinquième journée de Ligue 1 à 20h45. Le Mans réceptionne Lorient, Lyon accueille Rennes, Le Havre se déplace à Toulouse, Troyes jouera sur la pelouse d'Angers. Voilà pour l'essentiel de l'actualité, c'est la fin de ce flash. Excellente soirée à tous.
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2: Salut à tous, c'est Max, ravi de vous retrouver pour le Top Radio. On est ensemble pour passer au crible le classement de référence des 20 plus gros hits radio du moment. Qui va grimper, qui va chuter et surtout qui décrochera la première place?

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2: De retour dans le Top Radio, on attaque ensemble la deuxième partie de notre classement. On avance à grands pas et on s'approche des places d'honneur. Voici tout de suite la suite de vos titres préférés.
3: Numéro 15. 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
1: 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Numéro 11.
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2: Vous écoutez le Top Radio et on entre dans la troisième partie de l'émission. On bascule officiellement dans le top 10, les places deviennent de plus en plus chères. On découvre tout de suite

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2: Ça y est, on y est, c'est la dernière ligne droite du Top Radio. Plus que 5 morceaux avant de connaître le grand vainqueur de la semaine. Place au Top 5 et ça commence maintenant.
1: Numéro 5.

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1: Le suspense est à son comble dans le Top Radio. Il ne nous reste plus qu'une seule marche à franchir. Qui s'empare de la plus haute marche du podium cette semaine? J'ai été ravi de passer ce moment avec vous. On se donne rendez-vous la semaine prochaine et on se quitte avec le numéro 1.

0: Bonsoir à tous. Dans l'actualité, un homme d'une trentaine d'années abattu par la police ce samedi à Beauvais. Il avait été aperçu en train de tirer des coups de feu depuis sa moto. Les policiers sont intervenus à son domicile pour l'interpeller. C'est là que l'un d'eux a été blessé au bras par un tir. Selon le parquet, la police a ouvert le feu après avoir d'abord tenté de le neutraliser avec un taser. Après des rassemblements à Bordeaux, Strasbourg, Rennes et Bourg-en-Bresse ce samedi, d'autres à Marseille, Lyon ou Paris ce dimanche, comme dans près de 100 villes de France tout ce week-end. C'est pour dénoncer la proposition de loi sur la présomption de légitime défense des forces de l'ordre, un texte qualifié de permis de tuer par ses détracteurs. Le gouvernement envisage de réduire l'avantage fiscal accordé aux retraités dans le budget 2027. Le plafond de l'abattement de 10% passerait à 3 000 euros pour apporter 1,4 milliard d'euros. Un gel ou une revalorisation des pensions inférieures à l'inflation est également à l'étude. Le projet de budget sera présenté le 1er octobre. Le trafic aérien fortement perturbé ce samedi à Riyad en Arabie Saoudite. De nombreux vols ont été annulés ou retardés à l'aéroport international, près duquel des flammes et de la fumée noire ont été aperçues. Dans la nuit de vendredi à samedi, deux fortes explosions avaient été entendues dans la capitale. Un texte de jeunesse de Tolkien, encore inédit, en français, est arrivé en librairie. L'histoire de Kullervo, un court roman inachevé, écrit bien avant Le Seigneur des Anneaux, une œuvre importante pour comprendre comment l'écrivain britannique a commencé à bâtir son univers, Virginie Quénon.
1: Oui, Kullervo, c'est l'un des personnages les plus sombres imaginés par Tolkien. Orphelin, doté de pouvoirs surnaturels et vendu comme esclave, il cherche à se venger du magicien responsable de son malheur. Cette histoire s'inspire directement du Kalevala, une grande épopée issue de la mythologie finnoise. Tolkien y voyait lui-même le point de départ de son envie d'écrire ses propres légendes. Le texte annonce surtout un personnage qui apparaîtra plus tard dans son œuvre, Túlin Túlambar. L'histoire de Kullervo avait déjà été publiée en anglais en 2015 et cette première édition française comprend aussi des brouillons et des notes de Tolkien. D'autres textes de l'auteur restent encore à traduire.
0: Merci Virginie. Et puis du foot avec le multiplex de cette cinquième journée de Ligue 1 à 20h45. Le Mans réceptionne Lorient, Lyon accueille Rennes, Le Havre se déplace à Toulouse, Troyes jouera sur la pelouse d'Angers. Voilà pour l'essentiel de l'actualité, c'est la fin de ce flash. Excellente soirée à tous.

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2: 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Stationnement derrière la mairie et autour de la halle.
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0: Bonsoir à tous. Dans l'actualité, un homme d'une trentaine d'années abattu par la police samedi à Beauvais. Il avait été aperçu en train de tirer des coups de feu depuis sa moto. Les policiers sont intervenus à son domicile pour l'interpeller. C'est là que l'un d'eux a été blessé au bras par un tir. Selon le parquet, la police a ouvert le feu après avoir d'abord tenté de le neutraliser avec un taser. Après des rassemblements à Bordeaux, Strasbourg, Rennes et Bourg-en-Bresse ce samedi, d'autres à Marseille, Lyon ou Paris ce dimanche, comme dans près de 100 villes de France tout ce week-end. C'est pour dénoncer la proposition de loi sur la présomption de légitime défense des forces de l'ordre, un texte qualifié de permis de tuer par ses détracteurs. Le gouvernement envisage de réduire l'avantage fiscal accordé aux retraités dans le budget 2027. Le plafond de l'abattement de 10% passerait à 3 000 euros pour apporter 1,4 milliard d'euros. Un gel ou une revalorisation des pensions inférieures à l'inflation est également à l'étude. Le projet de budget sera présenté le 1er octobre. Le trafic aérien fortement perturbé ce samedi à Riyad, en Arabie Saoudite. De nombreux vols ont été annulés ou retardés à l'aéroport international, près duquel des flammes et de la fumée noire ont été aperçues. Dans la nuit de vendredi à samedi, deux fortes explosions avaient été entendues dans la capitale. Un texte de jeunesse de Tolkien, encore inédit, en français, est arrivé en librairie. L'histoire de Kullervo, un court roman inachevé, écrit bien avant Le Seigneur des Anneaux. Une œuvre importante pour comprendre comment l'écrivain britannique a commencé à bâtir son univers, Virginie Quénon.
1: Oui, Kullervo, c'est l'un des personnages les plus sombres imaginés par Tolkien. Orphelin, doté de pouvoirs surnaturels et vendu comme esclave, il cherche à se venger du magicien responsable de son malheur. Cette histoire s'inspire directement du Kalevala, une grande épopée issue de la mythologie finnoise. Tolkien y voyait lui-même le point de départ de son envie d'écrire ses propres légendes. Le texte annonce surtout un personnage qui apparaîtra plus tard dans son œuvre, Túlin Túlambar. L'histoire de Kullervo avait déjà été publiée en anglais en 2015 et cette première édition française comprend aussi des brouillons et des notes de Tolkien. D'autres textes de l'auteur restent encore à traduire.
0: Merci Virginie. Et puis du foot avec le multiplex de cette cinquième journée de Ligue 1 à 20h45. Le Mans réceptionne Lorient, Lyon accueille Rennes, Le Havre se déplace à Toulouse. Troyes jouera sur la pelouse d'Angers. Voilà pour l'essentiel de l'actualité, c'est la fin de ce flash. Excellente soirée à tous.

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0: Vous vouliez un nouvel iPhone pour la rentrée, alors accrochez-vous parce que cette année, tout augmente. Apple a lancé ses iPhone 18 Pro et Pro Max samedi dernier et la note grimpe de 150€ par rapport à l'an dernier. Mais la vraie surprise, c'est que même les anciens modèles, ceux qui étaient restés stables jusqu'ici, voient aussi leur prix grimper. Une première, Virginie Quénon.
1: Concrètement, l'iPhone 18 Pro démarre à 1479€, le Pro Max à 1629€ et le passage à 1 Tera de stockage coûte désormais 500€ de plus contre 250 auparavant. Résultat, les 17 Pro de l'an dernier disparaissent carrément du site officiel d'Apple. Il faut aller les chercher chez les revendeurs. Côté livraison, la situation se tend aussi. Sur l'Apple Store, il faut désormais attendre début octobre pour un Pro Max, alors qu'Amazon promet encore une livraison ce week-end pour certaines configurations. Et cerise sur le gâteau, la grande mise à jour iOS 27 sort aujourd'hui même, mais les utilisateurs européens n'auront droit qu'à une version allégée. Le nouveau Siri, boosté à l'intelligence artificielle, reste bloqué chez nous, faute d'accord avec Bruxelles sur les règles du numérique.
0: Bref, un smartphone donc plus cher, avec des délais plus longs et des fonctions IA qui arrivent ailleurs qu'en Europe. Si vous craquez quand même, mieux vaut comparer les délais de livraison avant de choisir votre revendeur. Et si vous hésitez encore, sachez que les 17 Pro, eux, restent un très bon compromis pour ceux qui veulent économiser. Le meilleur

0: Voice, la nouvelle saison de The Voice Kids est à découvrir ce soir sur TF1.
1: C'est intense, c'est émouvant, c'est percutant.
0: Patrick Fiori, Santa, Matt Pokora et Soprano reviennent pour une nouvelle aventure pleine de rebondissements. Véritable bande d'amis, les quatre coachs affichent une complicité exceptionnelle qui se traduit par des séquences aussi drôles qu'inattendues. Mais derrière cette ambiance décontractée, la compétition reste intense. Chacun d'entre eux est déterminé à constituer la meilleure équipe possible pour décrocher le trophée. La nouvelle saison de The Voice Kids, c'est ce soir sur TF1. Sur M6, c'est la série The Rookie. Sur C-Star, c'est le magazine Enquête sous haute tension.
2: On va avoir une magnifique vue sur le golfe de Saint-Tropez.
0: Et direction le golfe de Saint-Tropez avec les Échappées Belles, prévues ce soir sur France 5.
3: Le grand vert qui embrasse le grand bleu. Hein.
2: Pour moi, c'est l'une des plus belles vues.
0: Le temps d'un week-end, le magazine vous fait découvrir Saint-Tropez, un village qui ne se résume pas à son image glamour. Des ruelles du vieux port au sentier du littoral, jusqu'au paysage sauvage du massif des Morts, Saint-Tropez révèle une nature préservée et un art de vivre méditerranéen qui se savoure loin de l'agitation. Cette escapade entre terre et mer permet de redécouvrir une destination que l'on croit connaître. Les Échappées Belles, c'est ce soir sur France 5. Sur RMC Story, c'est la série The Big Bang Theory. Sur W9, c'est la mini-série La Petite Histoire de France.
4: Le verdict vient de tomber. La cour s'est prononcée en faveur de la culpabilité d'Omar Radad.
0: Et Roche Dizem est à retrouver ce soir sur France 5 dans le film Omar m'a tué.
5: J'ai besoin d'éléments nouveaux pour monter un dossier de demande en révision.
0: Le 24 juin 1991, Ghislaine Marchal est retrouvée morte dans la cave de sa villa de Mougins. Des lettres de sang accusent Omar m'a tué. Quelques jours plus tard, Omar Radad, son jardinier, est écroué à la prison de Grasse. Il parle peu, comprend mal le français et a la réputation d'être un homme calme et sérieux. Il est alors le coupable évident. Il sortira 7 ans plus tard de prison, gracié, mais toujours coupable aux yeux de la justice. En 1994, révolté par le verdict, un écrivain convaincu de l'innocence d'Omar Radad s'installe à Nice pour mener sa propre enquête et rédiger un ouvrage sur l'affaire. Le film Omar m'a tué, c'est ce soir sur France 5. Et voilà pour le meilleur de votre soirée canap. Installez-vous confortablement et faites votre choix.

0: Bonsoir à tous. Dans l'actualité, un homme d'une trentaine d'années abattu par la police ce samedi à Beauvais. Il avait été aperçu en train de tirer des coups de feu depuis sa moto. Les policiers sont intervenus à son domicile pour l'interpeller. C'est là que l'un d'eux a été blessé au bras par un tir. Selon le parquet, la police a ouvert le feu après avoir d'abord tenté de le neutraliser avec un taser. Après des rassemblements à Bordeaux, Strasbourg, Rennes et Bourg-en-Bresse ce samedi, d'autres à Marseille, Lyon ou Paris ce dimanche, comme dans près de 100 villes de France tout ce week-end. C'est pour dénoncer la proposition de loi sur la présomption de légitime défense des forces de l'ordre, un texte qualifié de permis de tuer par ses détracteurs. Le gouvernement envisage de réduire l'avantage fiscal accordé aux retraités dans le budget 2027. Le plafond de l'abattement de 10% passerait à 3 000 euros pour apporter 1,4 milliard d'euros. Un gel ou une revalorisation des pensions inférieures à l'inflation est également à l'étude. Le projet de budget sera présenté le 1er octobre. Le trafic aérien fortement perturbé ce samedi à Riyad en Arabie Saoudite. De nombreux vols ont été annulés ou retardés à l'aéroport international, près duquel des flammes et de la fumée noire ont été aperçues. Dans la nuit de vendredi à samedi, deux fortes explosions avaient été entendues dans la capitale. Un texte de jeunesse de Tolkien, encore inédit, en français, est arrivé en librairie. L'histoire de Kullervo, un court roman inachevé, écrit bien avant Le Seigneur des Anneaux, une œuvre importante pour comprendre comment l'écrivain britannique a commencé à bâtir son univers, Virginie Quénon.
1: Oui, Kullervo, c'est l'un des personnages les plus sombres imaginés par Tolkien. Orphelin, doté de pouvoirs surnaturels et vendu comme esclave, il cherche à se venger du magicien responsable de son malheur. Cette histoire s'inspire directement du Kalevala, une grande épopée issue de la mythologie finnoise. Tolkien y voyait lui-même le point de départ de son envie d'écrire ses propres légendes. Le texte annonce surtout un personnage qui apparaîtra plus tard dans son œuvre, Túlin Túlambar. L'histoire de Kullervo avait déjà été publiée en anglais en 2015 et cette première édition française comprend aussi des brouillons et des notes de Tolkien. D'autres textes de l'auteur restent encore à traduire.
0: Merci Virginie. Et puis du foot avec le multiplex de cette cinquième journée de Ligue 1 à 20h45. Le Mans réceptionne Lorient, Lyon accueille Rennes, Le Havre se déplace à Toulouse, Troyes jouera sur la pelouse d'Angers. Voilà pour l'essentiel de l'actualité, c'est la fin de ce flash. Excellente soirée à tous.

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